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Donc, pour tout l'été, vous allez pouvoir en profiter. Il y a des foyers extérieurs aussi en fonction pour vous réchauffer en soirée. C'est les jeudis et vendredis que vous allez pouvoir en profiter. Mais c'est vraiment magnifique. C'est à partir du 18 juin. Donc, vous pouvez noter ça dans les activités que vous voulez faire cet été. Et si vous voulez plus d'informations là-dessus, ben, dirigez-vous sur le site régiondelérable.ca. En ce mercredi soir à Victoriaville, c'est un plaisir de vous accompagner jusqu'à minuit. Mon nom est Danaé Thériault.

Un bon mercredi soir, on est le 27 mai. Danaï Thériault qui vous accompagne à Victoriaville. Et sachez que jusqu'en octobre, nos pompiers vont visiter plusieurs résidences là pour vérifier les avertisseurs de fumée, de monoxyde de carbone et les extincteurs porte-actifs aussi. Si vous êtes pas là, ils vont accrocher un accroche-porte là qui va être laissé sur place. Et on vous invite à remplir la fiche d'auto-vérification aussi questionnaire pour vous assurer de la conformité de vos avertisseurs. Tous les conseils de prévention, ça se retrouve au victoriaville.ca dans la section sécurité publique et il va y avoir conseil de prévention. Tout s'y retrouve. C'est important d'avoir des bons réflexes pour notre sécurité. Donc, allez faire un tour, allez lire le tout et surtout, ben répondez quand les pompiers vont être là pour vérifier le tout chez vous. Bon mercredi, c'est un plaisir de vous

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4: Voici vos nouvelles, Arsenal Média. De nouvelles accusations s'ajoutent contre Steve D. Mett, ce Victoriavillois de 45 ans déjà cité à procès pour des infractions à caractère sexuel impliquant une mineure. Il fait maintenant face à une accusation supplémentaire de leurre informatique et est également accusé de bris de conditions dans le cadre de sa remise en liberté dans ses dossiers d'infractions à caractère sexuel et de possession et d'accès à de la pornographie juvénile. Météo Média prévoit que la saison estivale qui est à nos portes sera la plus fraîche depuis 2017 au Québec. Bien qu'un été sans grande canicule soit prévu pour l'Ontario et le Québec, il devrait tout de même y avoir des périodes de chaleur estivale, mais de courte durée. Le Victoriavillois Jordan Tourigny, des Saguenayens de Chicoutimi, est suspendu pour le reste de la Coupe Memorial 2026. La Ligue canadienne de hockey a imposé cette sanction après un incident survenu lors du match contre les Rangers de Kitchener, où Tourigny a reçu une punition de match pour avoir donné plusieurs coups de patin à un adversaire. Finalement, côté météo dans la région, c'est partiellement nuageux avec 30 % de probabilité d'averse et le minimum est de 12 degrés. Demain, ce sera généralement nuageux avec de 30 à 60 % de probabilité d'averse et le maximum sera de 14 degrés.
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Bon mercredi soir, on est le 27 mai. Danaï Thériault qui vous accompagne à Victoriaville jusqu'à minuit. Et si vous cherchez une activité à faire demain, vous voulez passer une soirée complète à rire sans arrêt, là, ben il y a Liliane Blanco-Binette qui vient présenter son spectacle Toréador demain au carré 150 à la salle des Frères Lemaire et c'est à 20h. Et j'adore Liliane, elle est tellement drôle. Je l'ai découverte surtout avec Big Brother Célébrité là et c'était ma préférée tout au long de la saison. Donc si vous voulez aller la voir, ça se passe demain soir 20h et toutes les informations et pour acheter vos billets, ben ça se retrouve sur le carré 150.

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1: Grosse nouvelle dans l'actualité ici à Victoriaville. Aujourd'hui, il y a l'entreprise Canneberge Beaubois qui est sommée par le ministère de l'Environnement, de la lutte contre les changements climatiques, de la faune et des parcs pour remettre en état les milieux humides et hydriques qu'elle a détruits par des travaux non autorisés effectués dans la municipalité de Manceau. Si vous voulez en savoir plus, allez lire l'article complet de Claude Marquis qui est maintenant disponible sur monvicto.com et allez lire les autres articles aussi si vous voulez vous mettre à jour de qu'est-ce qui se passe dans la région. Sinon, ben, abonnez-vous à l'infolettre. Comme ça, l'information va venir directement à vous et vous allez être au courant en tout temps de qu'est-ce qui se passe ici à Victoriaville.

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5: Voici vos nouvelles, Arsenal Média. De nouvelles accusations s'ajoutent contre Steve Dimet, ce Victoriavillois de 45 ans déjà cité à procès pour des infractions à caractère sexuel impliquant une mineure. Il fait maintenant face à une accusation supplémentaire de leurre informatique et est également accusé de bris de conditions dans le cadre de sa remise en liberté dans ses dossiers d'infractions à caractère sexuel et de possession et d'accès à de la pornographie juvénile. Météo Média prévoit que la saison estivale qui est à nos portes sera la plus fraîche depuis 2017 au Québec. Bien qu'un été sans grande canicule soit prévu pour l'Ontario et le Québec, il devrait tout de même y avoir des périodes de chaleur estivale, mais de courte durée. Le Victoriavillois Jordan Tourigny des Saguenayens de Chicoutimi est suspendu pour le reste de la Coupe Memorial 2026. La Ligue canadienne de hockey a imposé cette sanction après un incident survenu lors du match contre les Rangers de Kitchener où Tourigny a reçu une punition de match pour avoir donné plusieurs coups de patin à un adversaire. Finalement, côté météo dans la région, c'est partiellement nuageux avec 30 % de probabilité d'averse et le minimum est de 12 degrés. Demain, ce sera généralement nuageux avec de 30 à 60 % de probabilité d'averse et le maximum sera de 14 degrés.
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Si vous voulez aller faire un tour sur l'île Louis-Philippe Hébert cet été dans le parc de la rivière Bourbon, ben sachez que la terrasse en plein air du Biergarten de Lille, qui offre une vue vraiment imprenable sur le parc, ben va être ouverte à partir du 18 juin et jusqu'au 13 septembre. Donc pour tout l'été, vous allez pouvoir en profiter. Il y a des foyers extérieurs aussi en fonction pour vous réchauffer en soirée. C'est les jeudis et vendredis que vous allez pouvoir en profiter, mais c'est vraiment magnifique. C'est à partir du 18 juin, donc vous pouvez noter ça dans les activités que vous voulez faire cet été. Et si vous voulez plus d'informations là-dessus, ben dirigez-vous sur le site régiondelérable.ca. En ce mercredi soir à Victoriaville, c'est un plaisir de vous accompagner jusqu'à minuit. Mon nom est Danaé Thériault.

mercredi soir, on est le 27 mai. Danaï Thériault qui vous accompagne à Victoriaville. Et sachez que jusqu'en octobre, nos pompiers vont visiter plusieurs résidences là pour vérifier les avertisseurs de fumée, de monoxyde de carbone et les extincteurs porte-actifs aussi. Si vous êtes pas là, ils vont accrocher un accroche-porte là qui va être laissé sur place. Et on vous invite à remplir la fiche d'auto-vérification aussi questionnaire pour vous assurer de la conformité de vos avertisseurs. Tous les conseils de prévention, ça se retrouve au victoriaville.ca dans la section sécurité publique et il va y avoir conseil de prévention. Tout s'y retrouve. C'est important d'avoir des bons réflexes pour notre sécurité. Donc, allez faire un tour, allez lire le tout et surtout, répondez quand les pompiers vont être là pour vérifier le tout chez vous. Bon mercredi, c'est un plaisir de vous accompagner jusqu'à minuit. Ah!

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4: Voici vos nouvelles, Arsenal Média. De nouvelles accusations s'ajoutent contre Steve Dimet, ce Victoriavillois de 45 ans déjà cité à procès pour des infractions à caractère sexuel impliquant une mineure. Il fait maintenant face à une accusation supplémentaire de leurre informatique et est également accusé de bris de conditions dans le cadre de sa remise en liberté dans ses dossiers d'infractions à caractère sexuel et de possession et d'accès à de la pornographie juvénile. Météo Média prévoit que la saison estivale qui est à nos portes sera la plus fraîche depuis 2017 au Québec. Bien qu'un été sans grande canicule soit prévu pour l'Ontario et le Québec, il devrait tout de même y avoir des périodes de chaleur estivale, mais de courte durée. Le Victoriavillois Jordan Tourigny des Saguenayens de Chicoutimi est suspendu pour le reste de la Coupe Memorial 2026. La Ligue canadienne de hockey a imposé cette sanction après un incident survenu lors du match contre les Rangers de Kitchener où Tourigny a reçu une punition de match pour avoir donné plusieurs coups de patin à un adversaire. Finalement, côté météo dans la région, c'est partiellement nuageux avec 30 % de probabilité d'averse et le minimum est de 12 degrés. Demain, ce sera généralement nuageux avec de 30 à 60 % de probabilité d'averse et le maximum sera de 14 degrés.
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Grosse nouvelle dans l'actualité ici à Victoriaville. Aujourd'hui, il y a l'entreprise Canberge Beaubois qui est sommée par le ministère de l'Environnement, de la lutte contre les changements climatiques, de la faune et des parcs pour remettre en état les milieux humides et hydriques qu'elle a détruits par des travaux non autorisés effectués dans la municipalité de Manceau. Si vous voulez en savoir plus, allez lire l'article complet de Claude Marquis qui est maintenant disponible sur monvicto.com et allez lire les autres articles aussi si vous voulez vous mettre à jour de qu'est-ce qui se passe dans la région. Sinon, ben, abonnez-vous à l'infolettre. Comme ça, l'information va venir directement à vous et vous allez être au courant en tout temps.

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3: Voici vos nouvelles Arsenal Média. De nouvelles accusations s'ajoutent contre Steve D. Mett, ce Victoriavillois de 45 ans déjà cité à procès pour des infractions à caractère sexuel impliquant une mineure. Il fait maintenant face à une accusation supplémentaire de leurre informatique et est également accusé de bris de conditions dans le cadre de sa remise en liberté dans ses dossiers d'infractions à caractère sexuel et de possession et d'accès à de la pornographie juvénile. Météo Média prévoit que la saison estivale qui est à nos portes sera la plus fraîche depuis 2017 au Québec. Bien qu'un été sans grande canicule soit prévu pour l'Ontario et le Québec, il devrait tout de même y avoir des périodes de chaleur estivale, mais de courte durée. Le Victoriavillois Jordan Tourigny des Saguenayens de Chicoutimi est suspendu pour le reste de la Coupe Memorial 2026. La Ligue canadienne de hockey a imposé cette sanction après un incident survenu lors du match contre les Rangers de Kitchener où Tourigny a reçu une punition de match pour avoir donné plusieurs coups de patin à un adversaire. Finalement, côté météo dans la région, c'est partiellement nuageux avec 30 % de probabilité d'averse et le minimum est de 12 degrés. Demain, ce sera généralement nuageux avec de 30 à 60 % de probabilité d'averse et le maximum sera de 14 degrés.
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ouais. Le bilan de nos Canadiens de Montréal qui ont perdu hier 4-0. Il y avait beaucoup de gens qui étaient en larmes au Centre Bell. Il y en a beaucoup qui ont fait comme « Maman mia! » Ça a coûté cher, ce chandail-là. Hein? Non, non, mais je dis ça puis je dis rien, là, mais c'est juste pour dire qu'effectivement, c'était une défaite du Canadien de Montréal. Et là, pour ne pas dire le mot... On est pris dans le coin, c'est ça, ouais. OK. On est là. On est encore là, mais c'est 3-1 dans la série pour la Caroline. C'est assez aberrant de voir ça. Et le prochain match, ça va aller à vendredi. Est-ce qu'on va pouvoir essuyer les larmes et reprendre le tout? Parce que ce sera du côté du Centre Bell à compter de 20h, vendredi 29 mai. Je dis ça comme ça parce que, bon, écoute bien.

dirais pas qu'on a pleuré, loin de là, mais quand même, il y a quelque chose qui fait comme... On n'a pas été capable de ça n'a pas été le match, même serré ou quoi que ce soit. En devenant le cas, même de dire que 4-2, tu vas me dire, oui, c'est pas un, ça, sont pas fait d'être lancés, ils ont toujours bien fait 2-0 filet. Non, pas 0-2, 4-0. OK, c'est ça. Finalement, oui, ça n'a pas été facile. On a dit, et puis j'étais pas là, mais un de mes amis un matin, il m'appelle, il dit, ah, j'étais là au Centre Bell, moi là, hier, là, pense à bien gagner avec le Canadien de Montréal. Puis il a dit quand même, la Zamboni a pensé gagner d'un côté en troisième période, là. Je sais pas pourquoi. C'était une belle blague de gars, de joueur de hockey, hein, qui veut m'inspirer puis qui veut me faire faire des brûlements d'estomac. Non, mais moi, je suis fan du Canadien de Montréal. Comme bien des gens, sans être fan avec le couteau dans les dents pis tout, là, pis pas fou, là, hein. Mais de voir que là, présentement, aïe. 3-1 dans la série pour la Caroline. Tu me vois venir, là, parce que c'est sûr que si le prochain match qui s'en vient à bientôt, là, tu sais, comme toi, tu te réveilles un matin, on a perdu hier, ben, on était mercredi, hier, 4-0, puis là, ça va aller en vendredi, et on s'en va en Caroline. Écoute, bien, on va-tu avoir moins de pression de jouer contre les plus de partisans Caroline que à cause des partisans? Non, ça n'a aucun rapport. Hey, le happening dehors, à l'extérieur du Centre Bell, les gens qui étaient là, écoute, ben, j'ai pas de mots, à part que faut se réveiller et il n'y a plus de lendemain, là. Ça prend 1, 2, 3 victoires. Ça se gagne à l'arraché, ça, mon ami. Hein? On va habiller Jacques Rougeau, puis Jean Rougeau, puis on va dire, non, on va les faire venir, là. Non. Dans nos esprits, on pourrait avoir quelques lutteurs qui reviennent. À Doulan le Butcher! Je sais pas. Mais c'est triste. Puis pour les fans, je parle aux jeunes. Tu sais, quand t'es tatoué jeune, là, Canadien de Montréal, t'as des petites larmes des fois, là, parce que t'es Canadien, pas gagné. Mais ouais, c'est ça. C'est pas fini. Ça, c'est la seule simple parole qu'on peut dire. De l'autre côté, là, que ben Vegas, eux autres sont en train de regarder tout ça, puis ils disent, OK, c'est un des deux qu'on va batailler pour la Coupe Stanley. Lequel? Ah, OK. Probablement la Caroline. Et Paris, son fait, rien ne va plus. Chose certaine, c'est que Charlotte Cardin, elle, moi, je vous parie qu'elle va être bonne, puis elle est bonne tout le temps. Mais tant pis pour elle. C'est le titre de la pièce. On est en 2025 avec elle. On a Marc Dupré qui s'en vient avec Restez fort. C'est ce qu'on pourrait dire aux Canadiens de Montréal et les partisans. Restez solides et restez forts. Fait qu'on va entendre Marc Dupré pour nous motiver. Puis jamais oublier qu'on a perdu hier. Ça, c'est Ludovic Bourgeois qui va être là. Sérieusement, bon matin, les amis. Content d'être là. Puis je vous rappelle que la CDCBF va être avec nous 7h40 ce matin. Puis je suis de bonne humeur. Puis le soleil est beau. Puis ça va être une belle journée. Ah, OK, ben oui. Ben, merci de me le rappeler. Programmation. Me fait un signe avec un drapeau blanc. Hey, la météo! Alternance soleil-nuage aujourd'hui, c'est quand même, 60% de possibilité d'averse cet après-midi. Et on aura aussi des vents qui seront présents, quoi, 20 km/h, 18 degrés. Écoute, ça peut changer. Je pensais pas me lever avec un beau soleil demain matin, puis tu vois, c'est ça. Demain, vendredi, ça a l'air que ce sera de la pluie, parfois forte même, dans la journée de vendredi, puis dans la nuit de vendredi. Samedi, ben, on regarde ça avec un beau soleil, passant à nuageux dans la nuit de samedi. Et dimanche, à date, ça peut changer, mais c'est de la pluie intermittente. Journée et nuit de dimanche. Moi, j'ai un match de golf. Écoute, ça peut changer, t'as bien raison, mon cher ami programmation, là, mais c'est ça qu'il annonce, à date. Il se trompe-tu des fois? Souvent, pas souvent. T'sais, ça, c'est de dire, je n'ai pas de goût de répondre à ta question.

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7: On m'a demandé Kelsea Ballerini. Oh. Ça, c'est pour Julie. Julie qui nous écoute tous les matins.

sia Ballerini. C'est une petite touche country music. Hein? Ça fait plaisir à Julie. Un matin, parfait. Un matin comme ça, tu peux pas demander mieux. On va aller faire un tour au lac avec Martin Sirois. Juste rappeler qu'on est déjà à 6h24. On est en avance un peu pour les nouvelles. Oui, parfait. Non, mais je garde. On va faire du rattrapage par la suite. Ouais. C'est-à-dire qu'on va combler, devrais-je dire. Pas du rattrapage parce qu'on est en avance. OK. Mais on va falloir quand même combler les choses pour... arriver à la bonne heure. La bonne heure, c'est à quelle heure tu te lèves, toi? T'es déjà debout, réveillé dans ton lit, et t'écoutes la musique. Ben, on s'en va faire un tour au lac. Et ça aussi, ça a une petite touche, je dirais. Tu sais, puis on est entouré de bons hits anglophones, francophones. Faut aller chercher aussi des tu sais, dans le temps, on pouvait dire de la musique disco, on avait des slow, on avait toutes sortes d'affaires. Mais là, le country, a pris un peu une place plus qu'intéressante, très populaire et beaucoup. Quand je dis ça, là, j'ai rien contre mon ami Willie Lamotte puis toute la belle gang dans le temps, là, mais on a amélioré le sonore du country, on a amélioré. Il y a des mots juste de bonne tune, c'est ce que je veux dire. Puis je pense qu'on comprend, c'est dans l'évolution. Tu vas me dire que peut-être que oui, dans un autre style de musique, il y a encore des bonnes chansons, oui. Mais le country en tant que tel, on est loin des années, je sais pas, moi je dirais 40-50. Je dis pas que c'était pas bon, mais je te dirais qu'il y a une évolution dans la musique country. C'est assez impressionnant. D'ailleurs, on a une belle preuve là, avec Noah Cahan ainsi que Kelsia Bellerini. Oh, c'était-tu bon avec un peu? Parfait. On regarde un petit peu le même créneau, puis on s'en va tranquillement vers l'actualité. Là, ça va être vrai. Mais on s'en va avec Martin Sirois. 6h26, dans ton réveil, sur Viva. Hein? T'as le petit goût de danser? Taper du pied? Taper des mains? Yahoo!

0: hein? Ça résonne.
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3: Bonjour, bon début de journée. Ici Claude Marquis. Voici vos actualités. De nouvelles accusations s'ajoutent contre Steve Guillemette. Ce Victoriavillois de 45 ans, déjà cité à procès pour des infractions à caractère sexuel impliquant une personne mineure. Il fait maintenant face à une accusation supplémentaire de leurre informatique et est également accusé de bris de conditions dans le cadre de sa remise en liberté dans ses dossiers d'infraction à caractère sexuel et de possession et d'accès à de la pornographie juvénile. Ces dossiers doivent revenir devant le tribunal aujourd'hui et le 3 juin prochain. Le Victoriavillois Jordan Tourigny, qui évolue au sein des Saguenayens de Chicoutimi dans la Ligue de hockey junior Maritime Québec, a été suspendu pour le reste de la Coupe Mémorial 2026. La Ligue canadienne de hockey a imposé cette sanction après un incident survenu lors du match contre les Rangers de Kitchener, où Tourigny a reçu une punition de match pour avoir donné plusieurs coups de patin à un adversaire. La LHJMQ a également dénoncé les commentaires haineux visant le joueur sur les réseaux sociaux. Et à l'approche de la Semaine québécoise des personnes handicapées qui se déroulera la semaine prochaine, l'Association régionale de loisirs pour personnes handicapées du Centre du Québec rappelle que l'inclusion doit être considérée comme une responsabilité collective et non comme un geste exceptionnel. L'organisme souligne le travail réalisé pour rendre les activités et les milieux plus accessibles aux personnes vivant avec des limitations fonctionnelles. Une journée porte ouverte est d'ailleurs prévue lundi prochain au bureau de l'association à Plessisville. C'est ce qui complète vos informations. 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
0: Merci beaucoup pour l'actualité de ce pas. Nous, on va quand même parler un peu de sport avant même de vous parler de météo. Et parlant de sport, ben, c'est les Canadiens qui se sont inclinés hier 4-2 contre 4-0, pardon. J'ai vu, tu sais, un zéro au bout, là, c'est ça. Ouais, il y a un foyer là-dedans, moi, là. Okay. J'avais vu plus grand que grand pour le Canadien. Mais sérieusement, victoire de 4-0 pour la Caroline et mène la série 3-1. Tu sais qu'un prochain match, si tu gagnes pas le Canadien, là, c'est bye-bye, mon ami. On se sera rendu là, tu vas me dire. Mais c'est pas l'objectif des fans, des partisans, puis probablement même des joueurs. Mais il y a quelque chose qui s'est mal fait. 3-1 dans la série. Victoire de 4-2 pour la Caroline. On pourrait même dire pour certains, trop fort, la Caroline. Ouh. Vendredi le 29, on se reprend. OK. Même si c'est 3-1 en série pour la Caroline, le match va être à 20h et ça se passe là-bas en plus. Est-ce que devant les partisans de la Caroline, est-ce qu'il va y avoir de la pression? Je sais pas, on sait pas. Mais ils vont aller refaire le devoir. Les Canadiens de Montréal vont devoir faire ça aussi, se préparer mieux, puis de donner un effort supplémentaire. Hockey championnat du monde, jeudi le 28 mai, hein, tu me vois venir, c'est Finlande contre la Tchéquie à 10h20. Le Canada, eux, vont jouer contre les États-Unis également à 10h20. C'est le championnat du monde. Il y a aussi la Suisse qui joue contre la Suède à 14h20. Et aussi la Norvège qui, elles, vont jouer contre Lettonie à 14h20 également. Demi-finale le 30 mai, c'est samedi qui s'en vient. On devrait voir les meilleurs en demi-finale. Puis après ça, la finale. Ligue canadienne de football, vendredi, c'est demain, ça. Montréal joue contre Ottawa. C'est sur la route que ça se passe pour Montréal. Hamilton sera contre Toronto. Ça va être à 19h. Les deux matchs, d'ailleurs, que je viens de te nommer. À 20h30, la Colombie-Britannique contre Winnipeg et Calgary, 21h, contre Edmonton dans la Ligue canadienne de football. Ça va être vendredi, ça, les amis. Parfait. J'aime le dire, parce que, tu sais, des fois, tu dis, ben, regarde là, mon pote, on est juste jeudi. Ben oui, mais c'est demain, parce que demain, c'est demain. La Ligue de baseball majeure Québec, Actonville, il rit ici en studio, monsieur programmation, mais c'est pas parce que c'est drôle, parce que c'est une belle expression, ça. Parce que demain, c'est demain, hein? Actonville contre Saint-Jean-sur-Richelieu. Vendredi, le 29 mai, tu auras Montréal qui joue contre Granby et également Shawinigan, qui sera à Victoriaville au stade Rémi-Des-Herbes. Match à 20h. Puis ça, c'est quoi? C'est vendredi. Annonces-tu beau vendredi? Oh, peut-être de la pluie. On espère que ça ne sera pas remis. Puis ça peut changer, ça, la pluie. Regarde, même dimanche à date, la pluie, pas bon golf, voilà. Va peut-être faire beau. On ne sait pas. Dans la NBA, je termine avec ça parce que, bon, 20h30, le City Oklahoma, qui mène la série, d'ailleurs, 3-2, joue contre San Antonio. Et c'est le sixième match. Le match est présenté dans NBA, 20h30, ce soir. Bonne chance. Et que le meilleur gagne. Ton équipe gagne, c'est ça que je voulais dire. OK. Aujourd'hui, on parle d'alternance soleil-nuage, 60% de possibilité d'averse cet après-midi. Les vents, c'est ça, c'est les vents du nord, 20 km/h, 18 degrés quand même, indice UV 6 qui est élevé. Ce soir, cette nuit, partiellement nuageux, 60% possibilité d'averse ce soir avec un minimum de 9. Vendredi, pourquoi pas finir la semaine en force. Parce que ça devient nuageux le matin, suivi de pluies parfois fortes. OK. On parlera aussi de 15 à 25 mm. C'est de la pluie, ça, les amis. Les vents seront là à 20 km/h, rafale à 40 en PM. 15 degrés comme température. Température à la baisse pour atteindre un 9 degrés en après-midi. J'en perds la voix, mais ça change, hein? De la pluie intermittente dans la nuit de vendredi avec un minimum de 9. Bonne nouvelle pour samedi. On parlera de soleil, 19 degrés. Ennuagement cependant la nuit avec 8. Et dimanche, à date, selon Environnement Canada, bien sûr. Pluie intermittente, maximum de 13. Et les averses dans la nuit de dimanche également avec 9 degrés. Ça va-t-il être beau lundi? Question de dire que, regarde, si on scrappe notre fin de semaine, on peut dire, ouais, du beau temps lundi. Ben, ça devrait être alternance soleil-nuage, mais il y a un 60% de possibilité d'averse, 18 degrés. Faut pas voir trop loin, on va dire comme ça, parce que ça peut changer. Hein? Les vents, on les contrôle pas. On ne fait que... Ah, ben, il vente aujourd'hui. Ben oui, tu vois les feuilles bouger un peu. Là. Ben oui, mais on sait pas c'est quoi la vitesse. On sait pas quelle vitesse ça va en haut. Et pourquoi que ça change rapidement de comme ça? On peut te prédire de la pluie dimanche, là. Ça se peut bien que ça soit plein soleil. Tout se passe dans lui, je sais pas. Il écoute pas ça jusqu'au bout, les données de météo, je sais pas. On jase, puis on jase plus, parce qu'on s'en va en musique dans 2 secondes.
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0: Et maman mia, il y a une chose qui est sûre, c'est que si la météo, on ne peut pas garantir rien. Parce que ça peut changer. Puis tu peux dire, tu peux annoncer dimanche de la pluie, puis finalement, on va faire beau dimanche. Allez, gars. Il y a une chose que je peux vous annoncer, c'est que la musique, elle est bonne. K1 s'en vient, mais comme dans le temps. C'est un classique, ça. 2026, soit dit en passant. La machine a voyagé dans le temps musical, nous emmène en 2023 également avec Benson Bourne et Philippe Lavre. J'espère que je prononce comme ça. En tout cas, il y a un 3 petits points. OK. OK, let's go. Bon, t'as tué, là, hein? Philippines et Benson Bourne, version française. OK. C'est ça que je voulais dire. Philippines, ça se dit bien aussi, ça. Le temps de vous donner les Cowboys Fringants qui vous disent simplement merci bien. Et ça, c'est une des chansons qui nous fait sourire, puis en même temps, le mot merci. Oui, on pourrait dire ça aux Cowboys Fringants. Merci, les amis. Maestro Music, 6h37.

0: C'est la vie. Ben oui, c'est ça qui est le fun. Ça en vient très bientôt, entre autres samedi qui s'en vient. Entre 12h30 et jusqu'à 22h, croyez-le ou non. Et puis, d'année en année, on se dit, ben oui, c'est vrai. C'est bien sûr le Téléthon Opération Enfant-Soleil. Samedi, ben oui. Téléthon Opération Enfant-Soleil. Il y aura plein de belles et bonnes choses. Plein d'artistes sont là, dont Annie Brocoli, Maxime Landry, Mélissa Bédard, Alain Dumas. Moi, je l'aime, ce gars-là, il est vraiment drôle. José Lavigueur, Annick Dumontet, William Cloutier, Will, de son prénom. Hein? Moi, je dis Will, de son surnom, devrais-je dire, mais c'est William Cloutier lui-même. Ève-Marie Lortie, il y a également Louis-Georges Gérard qui va être là. Camille DG, puis là, regarde, je pourrais t'en dire, Dave Morissette, je suppose qu'il va chanter, mais je pense qu'il va être là pour faire avec des prestations de Rosemary Beaulin. Regarde, c'est incroyable, là. Guylaine Tanguay, là, Olivier Dion, Roxane Bruno, Billy Dupage, Camaro, oh, ça aussi, ça va être bon. La Zara, France d'amour, Soldia, Ariane Moffat, Cœur de Pirate, puis Isabelle Boulay, et plusieurs autres. Je pourrais t'en nommer encore plus que plus, là. Mais ça va être à faire une belle... C'est ça. Ça va être le moment aussi de parler de Téléthon, Enfant Soleil, puis en même temps, Révolution dimanche. Dimanche, c'est la Révolution. Ben oui, manque pas ça, là. 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Sérieusement, moi, ça me touche.
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4: Bon jeudi, ici Louis-Philippe Arnoirel. L'ex-ministre et député libéral Stephen Guilbeault a confirmé hier qu'il tirera sa révérence de la politique fédérale cet été. Le député de Laurier-Sainte-Marie a annoncé sa démission à ses collègues hier matin. Il a précisé qu'il restait au sein du caucus jusqu'à son départ. Sur X, M. Guilbeault a indiqué qu'il était maintenant temps pour lui de poursuivre son combat pour la protection de l'environnement et la lutte contre les changements climatiques. Autrement, le député libéral, un environnementaliste de la première heure, avait déjà fait part de son malaise quant aux politiques du gouvernement Carney. Il avait d'ailleurs claqué la porte du cabinet l'an dernier. À Québec, la première ministre Christine Fréchette a dû reconnaître hier qu'elle ignorait que son gouvernement allait hausser la taxe sur les produits d'assurance à compter du 1er janvier. Lors de l'étude des crédits du Conseil exécutif, Mme Fréchette a répondu au chef parlementaire libéral André Fortin qu'elle n'était pas au fait de cette mesure. M. Fortin lui faisait remarquer que, d'une main, son gouvernement éliminait la TVQ sur certains aliments, mais que de l'autre, il augmentait la taxe sur les assurances. Depuis son arrivée à la tête du gouvernement en avril, Mme Fréchette répète que sa priorité est d'aider les Québécois à faire face à la hausse du coût de la vie. Et pour terminer, par ailleurs, le gouvernement Fréchette a nommé le bassiste des Cowboys fringants, Jérôme Duprat, à titre de scientifique en chef du Québec. Professeur et chercheur en sciences naturelles, il succède ainsi à Rémi Quirion, qui était en poste depuis 2011. Monsieur Duprat est notamment président du Fonds de recherche du Québec. Il est connu pour avoir pris des positions fortes en faveur de la défense de l'environnement. Son rôle sera de conseiller le ministre de l'Économie en matière de développement de la recherche et de la science. C'est ce qui complète vos actualités Arsenal Média. Passez une bonne journée sur nos ondes.
5: Merci beaucoup.

Maintenant, le Canadien de Montréal qui ont perdu hier 4-0 contre la Caroline. Caroline qui mène la série 3-1. Je vais aussi vous dire que c'est le championnat du monde de hockey, oui. Jeudi au 28 mai, Finlande contre la Tchéquie, le Canada contre les États-Unis, la Suisse contre la Suède et la Norvège contre l'Estonie. Ligue canadienne de football, parce qu'on parle de sport. Montréal joue contre Ottawa et c'est vendredi qui s'en vient. Hamilton, Toronto, Colombie-Britannique, Winnipeg et Calgary contre Edmonton. Puis je veux pas passer sous silence la Ligue de baseball majeure Québec, Actonville contre Saint-Jean-sur-Richelieu. Vendredi le 29, Montréal joue contre Granby et c'est Shawinigan qui sera à victoire au stade Rémy-Déhaies et ça se passe vendredi le 29. Voilà les amis. Je vais te parler de météo tantôt, parce que là, on a le goût de Maroon 5, This Love. Mais je peux déjà te dire que le soleil est là. 60% possibilité d'averse aujourd'hui puis cet après-midi. 20 km les vents avec 18 degrés. Et les passages nuageux avec 60% possibilité d'averse dans la soirée. Avec un minimum de 9 degrés. Voici This Love.

Maroon 5 et ça tourne comme ça à 7h07 ce matin. Je vous rappelle que la CDCBF, puis là tu me dis, ben ouais, mais c'est quoi ça la CDCBF? Ben tu vas découvrir ça tantôt, aux alentours de 7h, bon je dirais peut-être 7h20, 7h30, dans ces coins-là. Et ils seront avec nous pour nous jaser de quelque chose que peut-être tu sais pas, moi non plus. Enfin, on va tout découvrir ensemble, c'est ça qui est le fun. Bon réveil tout le monde, on sait que le soleil brille présentement. Est-ce que ça va demeurer comme ça tout au long de la journée? On peut, on annonce avec Environnement Canada un peu de tout, là, parce qu'on devrait avoir des nuages, peut-être un petit peu de pluie, ce qui est à 60% quand même, tu sais, 60%, là. Hein, j'avais eu ça en maths, moi, dans le temps, j'ai passé serré, tu vas me dire, mais. Mais c'est ça, pareil. Fait que la journée d'aujourd'hui est commencée pour tous ceux qui se réveillent, et puis tous ceux qui, même, j'aime à le dire, puis ça fait longtemps même que. J'ai pas glissé ce mot-là, mais tu sais, tous ceux qui travaillent de nuit, là, qui là viennent de finir, ou en tout cas qui finissent dans moins d'une heure, ou qui ont terminé déjà, tu sais, les autres arrivent, puis tu finis de travailler, le soleil est levé, tu t'en vas à la maison. Ça doit être un rituel assez intéressant de dire, ouh, pas facile tout le temps. Tu sais, en pleine clarté, là. Écoute, ben, c'est sûr qu'il y a plein de solutions. Tu fermes les stores, les rideaux, puis regarde, il fait plus sombre dans la chambre et tout ça, puis tu fais de dos, puis tout va bien. Je crois pas que c'est pas impossible, mais en même temps, c'est un peu weird. Tu sais, parce que dans l'être humain en tant que tel, et la majorité, on va se coucher quand il fait noir, puis quand on se réveille, il fait clair. Il y en a d'autres, c'est le contraire, tu sais. Fait qu'à tous ceux qui font ça, puis qui, tu sais, peut-être, ben, ils sont habitués, ça, j'en doute pas, mais des fois, quelqu'un peut se tanner de ça. Tu sais, de revenir au cycle où quand il commence à faire noir, bon, moi, 8h, 9h, 10h, on va te coucher, puis tu te réveilles le matin, et 5h, 6h, 6h, 7h, et puis il fait clair. C'est ça, c'est un peu la normalité. En tout cas, ce qu'on peut, on peut spéculer, puis on peut penser aussi, là. Mais pour d'autres, non. C'est le contraire. Tu te lèves en pleine nuit, ou ben non, vive le contraire de bien d'autres. C'est ça que je voulais dire. Fait qu'attention, This Love, Maroon 5, c'était bon? Oui, ça c'était 2004 quand même, on était loin. On revient en retour dans les années 2000 quand même, toujours resté dans 2000, mais 2025, ce qui est une petite année, un bon cru quand même, d'une année. C'est signé Taylor Swift, et tantôt on aura la victoire, en souhaitant la victoire pour le prochain match canadien de Montréal. Allons-y un match à la fois, comme on dit. Il y en a d'autres qui vont dire une période à la fois. T'as bien raison. Maestro Music, 7h10.

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6: Bonjour, bon début de journée, ici Claude Marquis, voici vos actualités. De nouvelles accusations s'ajoutent contre Steve Guillemette, ce Victoriavillois de 45 ans, déjà cité à procès pour des infractions à caractère sexuel impliquant une personne mineure. Il fait maintenant face à une accusation supplémentaire de leurre informatique et est également accusé de bris de conditions dans le cadre de sa remise en liberté dans ses dossiers d'infractions à caractère sexuel et de possession et d'accès à de la pornographie juvénile. Ces dossiers doivent revenir devant le tribunal aujourd'hui et le 3 juin prochain. Le Victoriavillois Jordan Tourigny, qui évolue au sein des Saguenayens de Chicoutimi dans la Ligue de hockey junior Maritime Québec, a été suspendu pour le reste de la Coupe Memorial 2026. La Ligue canadienne de hockey a imposé cette sanction après un incident survenu lors du match contre les Rangers de Kitchener, où Tourigny a reçu une punition de match pour avoir donné plusieurs coups de patin à un adversaire. La LHJMQ a également dénoncé les commentaires haineux visant le joueur sur les réseaux sociaux. Et à l'approche de la Semaine québécoise des personnes handicapées qui se déroulera la semaine prochaine, l'Association régionale de loisirs pour personnes handicapées du Centre du Québec rappelle que l'inclusion doit être considérée comme une responsabilité collective et non comme un geste exceptionnel. L'organisme souligne le travail réalisé pour rendre les activités et les milieux plus accessibles aux personnes vivant avec des limitations fonctionnelles. Une journée porte ouverte est d'ailleurs prévue lundi prochain au bureau de l'association à Plessisville. C'est ce qui complète vos informations. 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
7: Monvicto.com, facile comme ça. Allez, on est en avance aujourd'hui. 7h21, normalement, quoi, on est à la demi-heure, mais on va se reprendre, bien sûr, parce qu'on aura des invités. Un invité, d'ailleurs, Dominique Vincent, qui va être avec nous, de la CDCBF. Et je veux saluer aussi Maryse Bouchard, qui... Et derrière un peu tout ça. Puis on va te parler de plein d'affaires, là. Je sais que ça parle un peu du théâtre parmi nous. Ça va parler également de, hein, d'organismes et tout ça. Ben, vous allez tout savoir dans les prochaines minutes. Ils viennent à peine d'arriver, mais...

0: Canadien a présentement. Ça peut tourner de bord, ça je suis bien conscient. Et on va leur souhaiter. Alors c'est vendredi le 29 à 20h, à ne pas manquer. Hockey championnat du monde jeudi 28 mai. C'est-tu pas mal ça aujourd'hui le 28? Parfait. La Finlande contre la Tchéquie à 10h20. Même heure, 10h20, le Canada vont jouer contre les États-Unis. Et à 14h20, t'auras la Suède qui vont recevoir les Suisses. Et la Norvège vont jouer contre l'Estonie. Toujours 14h20, les deux derniers matchs. OK. C'est la demi-finale qui sera là le 30 mai, samedi. Alors, on va surveiller le tout et bonne chance à tous les formations. Ligue canadienne de football, vendredi aujourd'hui, Montréal joue contre Ottawa, Hamilton contre Toronto, ça c'est à 19h. T'auras aussi à 20h30 la Colombie-Britannique contre Winnipeg et Calgary contre Edmonton à 21h. C'est ça qui est ça? Parfait. La Ligue de baseball majeure, Acton Vale contre Saint-Jean sur Richelieu. C'est vendredi le 29. On aura Montréal contre Granby. Shawinigan qui sera du côté de Victoriaville au stade Rémy-Dière. 20h le match. Hein? Non, mais si tu veux faire vivre ça à tes enfants, là, ton kid, les filles, les gars, c'est ça. Baseball. Allez voir ça. Le stade est beau. Puis en même temps, on a une bonne équipe. Alors, ça se passe à compter de quoi? 20h. C'est vendredi le 29. Parfait. Le stade Rémy-Dière. C'est à côté de Polyvalente. Faut pas te tromper, là. Dans la NBA, je termine avec ça. 20h30 aujourd'hui. Le sixième match entre San Antonio et Oklahoma. C'est Oklahoma qui mène la série 3-2. Basketball va être intéressant ce soir. Ça peut se terminer là, comme ça peut se prolonger. Tu souhaites quoi, toi, là? Tu prends pour le qui? Tu prends pour le qui, pour le coin? Oklahoma ou t'es San Antonio? OK. On va te mettre un 2 là-dessus. Hein? Un 2 bâton de popsicle. OK. On va filer vers un moment qui nous donne toujours le ton sur la beauté de la chose, c'est que fait beau, fait pas beau. Il y a de la pluie. Ça en prend de la pluie, là. Ça en prend des journées où il y a de la pluie. Mais aujourd'hui, on a un peu de tout. Alternance soleil-nuage. 60% possibilité d'averse cet après-midi. Les vents qui sont là du nord à 20 km/h avec 18 degrés attendus comme maximum. Ce sera partiellement nuageux avec 60% toujours de pluie pour ce soir, cette nuit, avec un minimum de 9. Demain, vendredi. On est déjà là, c'est la dernière de la semaine, ton week-end s'en vient. Ça donne quoi? Ça donne que vendredi, on devrait avoir des nuages le matin, suivis de pluies parfois fortes. Puis quand je dis parfois fortes, autant prévu 15 à 25 mm de pluie. OK, do. On peut pas chialer, là, si t'as besoin de ça pour ta pelouse, c'est parfait. Mais au-delà de ça, pour une activité extérieure, ça change un peu la donne. Les vents vont être à quoi? 20 km/h, 40 km/h en après-midi, 15 degrés comme température. Température à la baisse aussi qu'on pourrait atteindre un 9 degrés en après-midi pour dire que ça va chaud, ça réchauffera pas, ça va refroidir un peu. La pluie intermittente dans la nuit de vendredi avec 9 degrés. Et samedi, c'est le retour du beau soleil, 19 degrés. Ennuagement la nuit de samedi, 8 degrés. Et dimanche, selon Environnement Canada, c'est loin dimanche, tu vas me dire. Mais ce sera peut-être de la pluie intermittente. Intermittente le matin, l'après-midi. Ça peut-tu changer? En tout cas, on devrait avoir un 13 degrés comme température, puis même des averses dans la nuit de dimanche avec 9. Tout ça peut se résorber par, finalement, ça va passer dans le temps d'heure, comme on dit. Lundi, par exemple, on tournera travailler avec alternance soleil-nuage, 60% possibilité d'averse, 18 degrés. Des averses à 60% aussi dans la nuit de lundi prochain, le 1er juin. Ça commence-tu bien ton bas de joueur, ça? Avec des averses, oui, possible à 60%, même dans la nuit, avec un minimum de 9 degrés. Voilà, ça fait le tour. Dans les prochaines minutes, les amis, on est à 7h26, là. 27 pour être précis. On a nos invités de la CDCBF qui vont être avec nous. On va parler de quelque chose qui va certainement t'interpeller, mon ami. Oui, on va parler de parrainage civique, le PCBF. Puis une présentation de l'organisme, puis on a des invités qui vont être avec nous. Alors, on surveille le tout dans les prochaines secondes. En attendant, la seconde nous emmène où? Oh, Plaint YTS. C'est ce qui s'en vient en musique sur Viva 101.9, parce qu'on passe ça de même.
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0: Et mamma mia, aujourd'hui, on est dans la journée de jeudi. C'est jour de paye, hein? Ben oui. Puis je moi, puis je...

même. Mais il y en a qui sont deux semaines. Fait que c'est peut-être pas la bonne journée ou la bonne semaine, mais quand même, pour bien des gens, c'est à tous les jeudis. Puis on est plus riche le jeudi. OK, dude. 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Je vais avoir la chance de t'en parler, puis je vais aller faire un tour demain, moi. Oh, en direct, en plus de ça, là-bas. Maestro Music.

0: 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Découvrons maintenant une initiative inspirante d'un organisme communautaire de la MRC d'Arthabasca et soulignons un bon coup qui a fait la différence dans la vie de nombreuses personnes.
1: On est rendu là, les amis, tel que promis, j'en ai glissé un mot très tôt. Ben là, puis là, je veux pas me tromper, mais avant tout, ben oui, je vais vous présenter Dominique Vincent. Comment ça va, Dominique?
2: Ça va bien, bon matin.
1: Est-ce que je peux juste t'appeler Dominique?
2: Vous pouvez m'appeler juste Dominique.
1: Le seul et unique.
2: Ouais, je sais pas si je suis le seul et unique, mais en tout cas, ce matin, je suis le seul Dominique dans le studio.
1: Ben moi, je suis content de vous recevoir parce que là, je veux bien comprendre la CDCBF. Quelqu'un qui entend ça, Dominique, on parle de quoi? Toi, t'es dans le fond, t'es agent de jumelage, je comprends.
2: Ouais, agent de jumelage pour le parrainage civique. La CDCBF, c'est un regroupement. En fait, c'est la Corporation de développement communautaire des Bois-Francs qui regroupe plusieurs organismes. Il y a un membership associé à ça. Puis je vous dirais que la majorité des organismes de ce que je connais dans Victoriaville sont avec eux. Puis on a besoin d'eux, dans le fond, pour... il y a plein d'initiatives qui se font, tu sais, parce que, je veux dire, le communautaire, c'est vaste. Ouais. Parfois, ils vont se faire notre voix pour différentes...
1: Puis je dirais même plus, c'est essentiel, là, tu sais.
2: Ben, c'est essentiel. Hein? Oui, c'est essentiel. Juste quand on voit le communautaire à bout, c'est la CDC, là, qui est à la base, puis qui est au niveau organisationnel, au niveau événementiel. D'ailleurs, je vois Félix ici de la CDC que je salue. Puis,
1: salut Félix!
2: Allô Félix! et ben voilà, fait que dans le fond, eux autres, ben c'est ça, sont là un peu, tu sais, on est une famille finalement, puis eux sont là pour faire les liens entre cette belle famille-là, donc voilà.
1: Moi, quand on dit qu'on présente cet organisme-là, là, c'est quand même, c'est essentiel, quand je dis essentiel, et vous faites un peu, quoi, la différence dans... je suis en train de chercher le mot, là, mais intellectuellement, est-ce que vous êtes, comment qu'on fait pour rejoindre l'organisme ou en tout cas, déjà faire le premier pas?
2: Ben, il y a quelque chose de beau, là. Moi, c'était pas longtemps que je suis dans l'organisme, là. Ça fait à peine 2 mois. Donc, je le dis souvent, d'ailleurs, à ma directrice, Maryse, qui doit écouter, que je salue, parce que je m'en sers comme excuse, hein, dire, je suis nouveau, ça fait 2 mois, mais je découvre vraiment des belles choses, puis c'est ce que je tiens à dire à vos auditeurs. Tu sais, le parrainage civique, c'est une question de jumelage. On a des personnes en déficience intellectuelle qui, elles, parfois, ben, sont isolées, font pas grand-chose ou font des plateaux de travail, mais c'est restreint. Puis pour favoriser l'inclusion, pour briser l'isolement, on fait des jumelages. Et là, c'est là que moi, j'ai découvert plein de belles choses parce que les bénévoles dont on a besoin, puis je profite du micro.
1: Ben oui, quelqu'un qui veut mettre l'épaule à la roue, comme on dit.
2: Ben, exactement. Puis l'épaule à la roue est pas si difficile, puis elle rapporte sur le plan intérieur beaucoup.
1: J'en doute pas.
2: Oui, oui, parce que moi, je l'ai fait, je fais des sorties avec nos filles en attente. On en a plein en attente, puis c'est le fun, on les sent heureux. Puis sentir ce bonheur-là qui est pur, là, ben ça fait du bien à l'être carrément. Moi, je le suggère, vous pouvez m'appeler ce matin, puis je vais prendre vos coordonnées si vous m'appelez au bureau, parce qu'on a besoin de bénévoles, on a des fioles en attente.
1: Puis là, quand je veux parler un peu de l'organisme, là, vous faites des activités, il y a du développement, c'est significatif ce que vous faites, ça, j'en doute pas. Mais pourquoi avoir créé le salon L'Inclusion? Parce que ça m'amène à ça, là.
2: Ben, dans le fond, c'est ça. Maryse, notre directrice, voulait rassembler un peu les gens, voulait mobiliser d'une autre façon, voulait créer une visibilité. Fait qu'elle a eu cette idée-là. Puis ça, évidemment, ça s'arrime avec, tu sais, les bons coups de la CDC, là, parce que les bons coups organisent un événement qu'on a eu pour nous remercier. Donc, il y a des récipiendaires. Puis au niveau, c'est ça, pour le salon de l'inclusion, on en a fait partie, on a eu une belle plaque, on est vraiment content de ça. Puis c'est vraiment, justement, tu sais, c'est pour encore là, c'est créer l'unité autour de, tu sais, d'une condition qui est la déficience intellectuelle, puis d'en parler mieux, d'en parler plus.
1: OK. Là, j'ai vu aussi que, bon, il y a eu quand même le salon de l'inclusion, là. Théâtre parmi nous qui fait partie de cette aventure-là. Je veux juste suivre le plan, mais en même temps, qu'est-ce qu'il vient faire avec tout ça à travers vous et les exposants? Parce qu'il y en a plusieurs, là.
2: Bien, le Théâtre parmi nous nous ont aidé au niveau de la logistique, au niveau des locales, l'organisation, une partie animation, de l'équipement, mais on a quand même 11 partenaires là, qui sont venus. On en a comme beaucoup. Je peux nommer...
1: On peut en nommer quelques-uns,
2: ben
1: c'est
2: oui,
1: sûr.
2: Ben oui, comme il y a Parcours, il y a CEMO, il y a La Fée, il y a le CLDI. On a eu aussi bon Desjardins qui nous ont aidés. J'ai la liste ici, mais je les connais pas tous par cœur. Il y a l'Amitan. Bref, c'est tous des gens. Il y a Cétal, tous des gens qui ont accepté de participer puis qui ont donné quand même une visibilité en apportant eux autres aussi leurs membres, en apportant justement une autre couleur par leur mission un peu différente puis tout ça. Fait que ça faisait quelque chose qui était quand même complet. Puis c'était un beau succès. On est content. On a eu facilement une centaine de personnes pour une première édition qui sont passées.
1: Ce n'est qu'une première. Il y en aura une deuxième.
2: Je pense que oui. Oui, je pense que oui. On va en faire une deuxième. Là, je suis pas mal certain. Je peux pas le confirmer officiellement, mais okay. Ça serait le contrat serait pas logique. Là.
1: Là, j'aimerais ça poser comme une simple question. Là. Qu'est-ce qui manque à l'équipe? De quoi, bien sûr, on a besoin? Qu'est-ce qu'on veut faire de plus? Qu'est-ce qui serait l'avancée, finalement?
2: Bien, l'avancée, là, on y va toujours en termes de visibilité. On est toujours dans une société où on est occupé. On est sur les réseaux sociaux, on a tous nos vies, c'est surchargé. Mais de prendre le temps de s'arrêter puis retourner à l'être humain. Puis l'être humain, c'est aussi des personnes qui ont une déficience intellectuelle. C'est aussi des gens qui ont leur pleine valeur, qui ont beaucoup de potentiel, qui ont beaucoup à apporter. Fait que j'y reviens, ça va avec ce que je disais au début. On a besoin de bénévoles pour l'expérimenter. Puis si vous n'êtes pas certain, moi, je suis prêt à faire une sortie, ce qu'on appellerait une sortie de jumelage d'un jour. Ben, vous m'appelez, puis on, tu sais, parce qu'on connaît pas ça. Puis ce qu'on connaît pas, parfois, on peut le craindre, on peut se le voir.
1: Puis on peut l'apprendre aussi. Là,
2: on peut l'apprendre, puis on peut voir ce que ça nous rapporte.
1: Le vivre,
2: c'est
1: surtout.
2: Ça, exactement. Ouais. C'est ce que ça nous rapporte sur le plan émotif. Puis ça, tu sais, je trouve que notre société, puis c'est une opinion bien personnelle. On perd le côté humain parfois, tu sais, au profit d'autres choses. Puis bon, mais moi, depuis que je suis là, ça m'a permis de retrouver justement, tu sais, les petits bonheurs, les simples, mais
1: ça
2: les vrais bonheurs.
1: Ça fait partie d'équilibre aussi.
2: Exactement.
1: Merveilleux. J'aime ça entendre ça. Puis bon, quand on parle, bien sûr, de comment vous rejoindre, là, quelqu'un qui dit en quelques secondes, là, qu'est-ce qu'on fait pour vous rejoindre? Parce que je vois qu'il y a un site, il y a un numéro de téléphone. C'est quoi qui est le mieux? C'est quoi la préférence, en tout cas, pour l'organisme?
2: Ben, justement, j'ai pas le numéro.
1: Ben, moi, je l'ai. Ah, bon, donné. Moi, j'ai tout, là, parce que
2: c'est ma nouveauté, là, qui fait que je l'ai pas.
1: J'ai fait ma recherche. Mais le numéro de téléphone, en passant, parce que captez ça, le message, là, puis prenez de notes, parce que là, c'est certain qu'il vient en tête à des gens qui écoutent présentement en voiture, au bureau, ou quoi que ce soit. Moi, j'ai besoin de savoir d'autres choses. Le numéro de téléphone, c'est le 819-751-1331. Puis, on peut aller sur le site web qui est le www.pcbf.live pour juste prononcer des lettres. Mais vous comprenez, bien sûr, que c'est l'organisme en tant que tel qu'on peut rejoindre facilement comme ça.
2: Oui, puis si ce que je vous ai dit ce matin avec notre échange, si ça vous accroche quelque chose, appelez. On va jaser. On peut juste parler de c'est quoi la déficience. On est ouvert à ça. On a les bras grands ouverts pour vous accueillir puis répondre à vos questions aussi. Puis, justement, le Salon de l'inclusion, la raison pour laquelle
1: exactement.
2: On est là avec la CDC, a fait... C'est parti de ces étapes-là qu'on met en avant-plan pour justement faire grandir notre organisme et la faire rayonner.
1: Oui, puis en plus de ça, là, présentement, d'en parler, puis je veux en reparler, moi, personnellement aussi, là, mais de continuer l'aventure, parce que c'est aussi essentiel, puis c'est un geste honorable envers l'être humain. C'est aussi... obligatoire d'avoir ça dans notre région, quand même.
2: Ben, c'est nécessaire, puis non
1: partout,
2: seulement...
1: Partout, là, mais oui, on est oui, chanceux
2: oui.
1: d'avoir ça.
2: Oui, il y a 29 parrainages civiques, je pense, au Québec, si je me trompe pas. Moi, je connaissais pas, comme je vous disais tantôt, je suis nouveau un peu dans l'organisme, mais je connaissais pas tant, je connaissais le communautaire, puis c'est ce que je disais à Félix à côté de la CDC, c'est que je connaissais pas tant l'organisme, mais maintenant... Je découvre quelque chose de beau, que tu sais, je me dis, ah ouais, il y a ça, on peut faire ça, puis hey, ça fait ce bien-là, sortir quelqu'un, tu sais. Puis on demande à les gens qui s'impliquent sur une base régulière, 3 heures par mois qu'on suggère, tu sais, puis ça fait que ça l'oblige aussi, le bénévole ou la personne, à prendre 3 heures puis le faire autrement, mettre quelque chose de nouveau dans sa vie. Puis ça, ça fait du bien. Faire des choses nouvelles apporte des choses nouvelles en soi aussi.
1: Je vois ça comme un témoignage, mais c'est beau de vous entendre. Puis c'est surtout aussi de dire que le Salon de l'inclusion, on parle bien sûr, on espère qu'on va retrouver ça à une prochaine édition l'an prochain. C'est d'année en année, faut continuer de pousser sur la roue.
2: Oui, ben oui, c'est dans les projets de le faire. Ça demande une certaine organisation, mais même les partenaires, là, dont ceux quelques-uns que j'ai nommés, sont intéressés. Parce que justement, tu sais, il y a des retombées, puis les retombées, ben c'est la connaissance. Tu sais, on est souvent là à parler d'argent, puis on revendique. Puis oui, le communautaire, on a besoin, si les besoins sont criants, mais faut pas négliger l'aspect humain. Puis le exact. Salon de l'inclusion, justement, moi, c'est ce que j'ai vu, c'est ce que j'ai senti. Beaucoup d'humanité dans tout ça. Mm-hmm. Alors, ça le fait du bien, puis ça l'ouvre une porte effectivement pour en faire un prochain où on va probablement peut-être avoir un autre endroit, avoir plus de gens, choisir le moment aussi. Fait qu'on apprend des choses qu'on peut améliorer, puis on a bien hâte déjà. Même si on n'a pas de date, on n'a rien de prévu, mais ça va venir, je suis convaincu.
1: J'aime à dire encore une fois qu'on peut vous rejoindre sur votre site. Encore une fois, question de le rappeler, www.pcbf.live, quand on dit live, L-I-V-E, ouais. On peut dire comme ça
2: point
1: aussi.
2: Live.
1: Point live. Et le numéro de téléphone, c'est dans le 819, le 751-1331. Pour en savoir plus, puis peut-être même mettre l'épaule à la roue, ou en même temps d'avoir des idées de grandeur pour faire certaines activités, c'est toujours possible de vous rejoindre.
2: Oui, en effet, puis il y a notre page Facebook aussi.
1: La page Facebook?
2: Oui, venez la liker, là. Je vais aller voir au bureau comme on est rendu, mais qu'on a fini l'entrevue. Venez liker notre page.
1: Pour tout comprendre.
2: Oui, puis c'est ça. Puis s'il y a des questions, comme je le disais, vous appelez, ça va me faire plaisir de vous répondre.
1: Je ne peux que vous dire, Dominique, que je vous appelle par votre prénom simplement.
2: Oui, ben oui.
1: Un gros merci de votre passage, puis... content d'avoir que cet organisme-là est enraciné dans la région. Puis merci. J'ai hâte d'entendre parler de vous encore plus que plus
2: merci
1: dans l'organisation.
2: Merci.
1: Merci à vous.
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I'm coming back home. J'aime ça. 7h47. On n'est pas... C'est pas fini. Non, non, non. Les deux frères.

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4: 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Hein? 7h52. 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

0: C'est donc bien bon, ça. Hein? 7h58? Ben voyons donc, ça passe vite.
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0: 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OK. Je t'en parlerai tantôt, puis bon magasinage.
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4: Bon jeudi, ici Louis-Philippe Arnoirel. L'ex-ministre et député libéral Stephen Guilbeault a confirmé hier qu'il tirera sa révérence de la politique fédérale cet été. Le député de Laurier-Sainte-Marie a annoncé sa démission à ses collègues hier matin. Il a précisé qu'il restait au sein du caucus jusqu'à son départ. Sur X, M. Guilbeault a indiqué qu'il était maintenant temps pour lui de poursuivre son combat pour la protection de l'environnement et la lutte contre les changements climatiques. Autrement, le député libéral, un environnementaliste de la première heure, avait déjà fait part de son malaise quant aux politiques du gouvernement Carney. Il avait d'ailleurs claqué la porte du cabinet l'an dernier. À Québec, la première ministre Christine Fréchette a dû reconnaître hier qu'elle ignorait que son gouvernement allait hausser la taxe sur les produits d'assurance à compter du 1er janvier. Lors de l'étude des crédits du Conseil exécutif, Mme Fréchette a répondu au chef parlementaire libéral André Fortin qu'elle n'était pas au fait de cette mesure. M. Fortin lui faisait remarquer que, d'une main, son gouvernement éliminait la TVQ sur certains aliments, mais que de l'autre, il augmentait la taxe sur les assurances. Depuis son arrivée à la tête du gouvernement en avril, Mme Fréchette répète que sa priorité est d'aider les Québécois à faire face à la hausse du coût de la vie. Et pour terminer, par ailleurs, le gouvernement Fréchette a nommé le bassiste des Cowboys fringants, Jérôme Duprat, à titre de scientifique en chef du Québec. Professeur et chercheur en sciences naturelles, il succède ainsi à Rémi Quirion, qui était en poste depuis 2011. Monsieur Duprat est notamment président du Fonds de recherche du Québec. Il est connu pour avoir pris des positions fortes en faveur de la défense de l'environnement. Son rôle sera de conseiller le ministre de l'Économie en matière de développement de la recherche et de la science. C'est ce qui complète vos actualités Arsenal Média. Passez une bonne journée sur nos ondes.
5: Merci beaucoup pour tout ça. Le temps de parler de sport. Les Canadiens qui ont perdu hier. Victoire de Caroline 4-0. Tu sais, t'avais acheté ton billet, je sais pas, moins 200, 400, 500 $ 800 $ je sais pas. Je sais pas comment ça coûte, là. Mais ça coûte cher. Puis là, ben, c'est cher payé. On va aller voir un match qui finit 4-0 pour la Caroline et qui mène la série 3-1. On se reprend vendredi. Le Canadien sera à recevoir encore une fois. Mais non, c'est le Canadien qui va aller jouer en Caroline. Ça sera pas facile. Et c'est 3-1 dans la série. Puis le match va être présenté à 20h, vendredi le 29. OK. Hockey, championnat du monde, jeudi le 28. Finlande contre la Tchéquie, 10h20. Même heure, tu auras le Canada contre les États-Unis. À 14h20, Suisse contre la Suède. Et la Norvège contre l'Estonie, même heure, 14h20. C'est la demi-finale le 30 mai, samedi. Et puis, on va souhaiter bonne chance à qui sera là. La Ligue canadienne de football, vendredi, Montréal joue contre Ottawa. Hamilton sera contre Toronto. Ça va être à 19h. À 20h30, la Colombie-Britannique contre Winnipeg. Et à 21h, Calgary contre Edmonton. Go, Alouette, go. Puis, c'est ça. Ça serait bonne victoire encore. Pourquoi pas? La Ligue de baseball majeur Québec, Actonville contre Saint-Jean-sur-Richelieu. Vendredi, le 29, là. Attention, les amis. Montréal vont être que du côté de Granby. Vendredi le 29, là. Et Shawinigan sera à Victoriaville au stade Rémi Déhais contre Victo. Alors, bonne chance, les amis. Il y a du bon baseball qui s'en vient. Ça va être quoi la température pour vendredi? Je vais te donner ça tantôt, là. Mais au-delà de ça, la NBA, 20h30 ce soir. Oklahoma City qui mène 3-2 dans la série contre San Antonio. Et c'est le sixième match. Et si ça tourne du côté de Oklahoma, bye bye, San Antonio. Ton équipe, ça, hein? Mais, puis en venant qui gagne ce soir, San Antonio, ça tombe 3-3. Ça, c'est le fun, ça. Moi, j'aime ça quand ça se rend en 7. On va se rendre à la météo, nous, bien rapidement, comme ça, du regard. On parle de météo parce qu'on a alternance sur les nuages prévus. C'est des nuages là, qui s'installent. On le voit tranquillement pas vite, mais il y a un 60% de possibilité d'averse cet après-midi. 20 km les vents, 18 degrés, indice UV qui est à 6, qui est quand même assez élevé. Partiellement nuageux avec 60% de possibilité d'averse pour ce soir, minimum de 9. Vendredi, on parlera de nuages le matin, peut-être de la pluie, parfois forte même. On t'a prévu 15 à 25 mm. C'est de l'eau, ça, mon ami. Des lits de l'eau. Les vents seront, quoi, qui vont être de l'est, là, à 20 km/h, à faire la 40, même en après-midi. 15 sera le maximum. Et température à la baisse pour atteindre quand même en après-midi 9 degrés. Fait que tu vois que ça va juste refroidir un peu. Pas que ça va être froid, mais quand même. Indice UV 4 pour vendredi. Et dans la nuit de vendredi, on devrait avoir de la pluie intermittente avec un minimum de 9 degrés. Samedi, je vais te donner ça tout de suite, moi. Soleil, 19 degrés, ennuagement dans la nuit 8. Et dimanche, ce sera de la pluie intermittente avec 13 degrés. Averse dans la nuit 9. Mais c'est loin dimanche. Fait que gardons l'esprit positif, puis souhaitons que ça va être plus beau que qu'est-ce qu'on annonce. Et moi, je vous annonce que on va partir en musique dans quelques instants avec des artistes que t'aimes, dont Daddy Yankee, OK, avec Katy Perry et Snow. Aïe, aïe, aïe. Je peux pas dire ça tout de suite, non, mais ça s'en vient.
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5: Vous savez qu'un geste qui est très honorable et qui fait du bien à bien des gens, c'est bien sûr quand tu vas faire partie d'une collecte de sang. Et là, je te dis ça de même, parce que la collecte de sang, vendredi le 29 mai, à la Grande Place des Bois-Francs, et je peux vous dire que UBF sont là, les gens de la Sûreté du Québec, Desjardins participent à l'événement, et bien sûr, la Grande Place des Bois-Francs. Alors, ça va se passer là, à la Grande Place, vendredi 29 mai. Emma Québec, bien sûr, qui est là pour récupérer ses dons qui sont précieux et importants. Pour prendre un rendez-vous, pourquoi pas, 1-800, OK? C'est-tu 1-800 ou 1-600? 1-800-343-7264. 1-800-343-7264. Merci de le faire. C'est un geste honorable.

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Hein? C'est donc bien fun, ça. 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Bon. OK. Nous, on commence en musique, là. Daddy Yankee, Katy Perry.

Ça donne le goût de danser, cette chanson. J'adore ça. Et bien sûr, on est avec vous en cette belle journée. Je dis belle journée parce que, oh oui, on voit les nuages, là, le soleil disparaît un petit peu. Puis bon, mais il devrait avoir un peu de tout aujourd'hui, hein? Un peu de pluie, puis ben peut-être. Puis je dis bien la pluie, peut-être, mais des nuages, oui, puis 60% de possibilité d'averse. 60% quand t'as ça sur ton examen à l'école, je sais pas si t'as passé, mais bien serré, tu sais. T'as besoin d'étudier pour le prochain test, OK? Mais en attendant, juste rappeler qu'on va aller vers la pause, nous, parce que là, on va se transporter vers l'actualité dans quelques instants. On est en avance. Ben, j'aime ça comme ça, moi. En avance, et pourquoi pas, en vous rappelant que vous êtes sur Viva 101.9. Et non, on me fait signe que... Hein? Attends un petit peu. Tu vois? Quand on dit qu'on fait des choses spéciales, on va quand même vous rappeler que en cette journée aujourd'hui, là, OK, il y a quelqu'un qui m'a demandé, Paul, es-tu capable de me faire... On a du lousse, là. Mais c'est pas tant que ça de lousse, là. Mais on en a. La petite Jacqueline, puis quand je dis ça, je dis rien, là, mais Jacqueline, elle aimerait ça entendre, puis je rappelle, là, entendre pour le fun. La seule et unique aimerait ça entendre du Rihanna. C'est-tu bien ça, ouais? OK. Fait que, est-ce qu'on peut ou on peut pas? Please don't...

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5: Bonjour, bon début de journée. Ici Claude Marquis. Voici vos actualités. De nouvelles accusations s'ajoutent contre Steve Guillemette, ce Victoriavillois de 45 ans, déjà cité à procès pour des infractions à caractère sexuel impliquant une personne mineure. Il fait maintenant face à une accusation supplémentaire de leurre informatique et est également accusé de bris de conditions dans le cadre de sa remise en liberté dans ses dossiers d'infraction à caractère sexuel et de possession et d'accès à de la pornographie juvénile. Ces dossiers doivent revenir devant le tribunal aujourd'hui et le 3 juin prochain. Le Victoriavillois Jordan Tourigny, qui évolue au sein des Saguenayens de Chicoutimi dans la Ligue de hockey junior Maritime Québec, a été suspendu pour le reste de la Coupe Memorial 2026. La Ligue canadienne de hockey a imposé cette sanction après un incident survenu lors du match contre les Rangers de Kitchener, où Tourigny a reçu une punition de match pour avoir donné plusieurs coups de patin à un adversaire. La LHJMQ a également dénoncé les commentaires haineux visant le joueur sur les réseaux sociaux. Et à l'approche de la Semaine québécoise des personnes handicapées qui se déroulera la semaine prochaine, l'Association régionale de loisirs pour personnes handicapées du Centre du Québec rappelle que l'inclusion doit être considérée comme une responsabilité collective et non comme un geste exceptionnel. L'organisme souligne le travail réalisé pour rendre les activités et les milieux plus accessibles aux personnes vivant avec des limitations fonctionnelles. Une journée porte ouverte est d'ailleurs prévue lundi prochain au bureau de l'association à Plessisville. C'est ce qui complète vos informations. 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
6: Monvicto.com à visiter quand qu'on veut, mais quand qu'on l'a en présentiel aussi. Comme ça, juste pour vous dire qu'on a bien compris l'actualité, mais y a-t-il d'autres choses qu'on peut rajouter?
5: Ben oui, il y a d'autres choses qu'on peut rajouter. Premièrement, sur la nouvelle de Jordan Tourigny.
6: C'est important.
5: Pour vous donner un peu de détails, c'est un match qui s'est passé mardi cette semaine contre les Rangers de Kitchener, équipe de l'Ontario. Ouais. Et lorsqu'ils étaient en train de batailler contre la rondelle dans un coin de patinoire, là, on le voit, là, la caméra a filmé, là, les mouvements. On voit Jordan Tourigny donner plusieurs coups de patin à son adversaire qui était Christian Humphries, pour ne pas le nommer.
6: Aberrant.
5: C'est sûr que c'est un peu délicat, hein, parce que pour lui, ça met fin à sa carrière dans le hockey junior de façon quand même abrupte. J'en parlais aussi avec mes collègues de haut, hein, qui sont des fans de hockey. Le trophée de la Coupe Memorial, c'est un trophée qui est très difficile à aller chercher. Exact. Donc déjà, quand on fait partie de l'équipe de la LHJMQ qui gagne le tournoi de la LHJMQ pour se rendre à la Coupe Memorial, c'est déjà un très petit bassin là, de jeunes Québécois qui peuvent se rendre à la Coupe Mémoriale. Donc, pour lui, bien évidemment, c'est une fin très abrupte à sa carrière. Sa carrière se terminait après cette saison-là, de toute manière. Ouais. Mais de se faire suspendre et de ne pas pouvoir participer au reste du tournoi avec ses coéquipiers, ça doit quand même lui faire mal. Il a réagi, il a publié une déclaration qui a été envoyée aux médias où il dit qu'il est navré de ne pas pouvoir continuer le tournoi afin d'aider ses coéquipiers. Il affirme qu'il n'a jamais eu l'intention de toucher ou de frapper ni la botte du patin du joueur, ni sa
7: sa cheville. Son intention, c'était vraiment de cibler la palette du bâton.
6: Okay.
7: Il regrette d'avoir utilisé son patin. Il est tout de même soulagé d'apprendre que Christian Humphries n'est pas blessé et qu'il
6: bien,
7: va pouvoir être en mesure de continuer le tournoi là, jusqu'à la fin de celui-ci. Donc, malheureusement, là, une fin quand même assez décevante.
6: C'est décevant, c'est triste, en tout cas, pour tous et chacun, finalement. Mais en même temps, tu sais, c'est ça. Le sort est entre nos mains.
7: Oui,
6: hein,
7: ce qu'il faut savoir aussi, c'est que dans la...
6: Moi, j'ai pas vu l'image, là, mais en tout cas...
7: Ouais, les images sont disponibles sur les réseaux sociaux, sur le site de la Ligue canadienne de hockey aussi. Dans la Coupe Mémoriale, c'est la LNH qui gère tout ce qui est suspension, etc. Et c'est la LNH là, qui a pris la décision de suspendre immédiatement Jordan Tourigny.
6: Ça veut dire que c'est important,
7: Jordan
6: Tourigny.
7: Donc, on n'accepte pas là, ce genre de geste-là dans la Ligue. Sachez-le, la Ligue est quand même assez sévère là-dessus et on en a la preuve, bien évidemment.
6: Content de te recevoir encore une fois. Y a-t-il d'autres nouvelles?
7: Oui, ben on va revenir sur la belle soirée d'hier, 7e édition du Gala Nova. C'était délicieux, Paul.
6: Wow.
7: Non seulement c'était les petites bouchées étaient très, très bonnes aussi, mais animation faite de main de maître par nos amis Pierre-Yves Lepéblay et Marie-Pascale Fortier. C'était leur deuxième année consécutive à l'animation.
6: Ouais.
7: Beaucoup de rire, beaucoup de légèreté, beaucoup d'anecdotes, beaucoup de clins d'œil à l'actualité, des choses
6: on
7: qui
6: sourit,
7: se sont passées.
6: Puis on a du fun.
7: Oui, puis on réfléchit à ce qui s'est passé dans la dernière année aussi. Beaucoup de clins d'œil quand même assez locaux, régionaux, quand même
6: c'est
7: tout
6: bon.
7: À fait à point. On salue tous ceux et celles qui ont été nommés, mais qui ont aussi gagné le Gala Nova. Le Gala Nova, je vous le rappelle, c'est une soirée méritance pour mettre en lumière les jeunes entrepreneurs de la région, de la grande région d'Arthabasca-l'Érable. Ce sont généralement des entrepreneurs de 40 ans et moins qui sont soulignés lors de ce gala. La jeunesse, la relève. Ils partent avec un très beau trophée en métal qui est de toute beauté, mais tous ceux et celles qui étaient des finalistes, donc qui n'ont pas nécessairement gagné, sont repartis avec un panier cadeau de 500 $ rempli de produits de nos entreprises locales. Donc, vous aurez quand même un résumé là, de la soirée avec les gagnants de cette soirée dans les diverses catégories un peu plus tard sur monvicto.com.
6: Wow! Merci, Claude. C'est pas fini. Qu'est-ce qu'on peut surveiller de plus?
7: Bien, aujourd'hui, ce qu'on va surveiller, en fait, c'est le retour en cours de Steve Guillemette. On en a parlé un peu là, dans le bulletin là, qui vient de passer.
6: Ouais.
7: Steve Guillemette, ce Victoriavillois de 45 ans, qui est déjà cité à procès pour deux dossiers, infraction à caractère sexuel sur une personne mineure et pornographie juvénile, accès-possession. Mais il y a aussi une deuxième victime qui vient de se rajouter dans le dossier.
6: Okay.
7: Donc, acte d'accusation de leur informatique. Et il y aurait aussi eu un bris de condition. Donc, en lien avec ces deux dossiers d'infraction sexuelle sur une personne mineure et possession accès à de la pornographie juvénile, il aurait eu accès à un réseau numérique quelconque, alors que ça lui était interdit de le faire. Donc, ça aussi, là, ça va revenir en cours pour savoir qu'est-ce qu'on fait avec ça. En ce moment, monsieur est détenu, mais son dossier doit repasser en cours aujourd'hui pour la suite des choses.
6: Moi, ça m'impressionne ces affaires-là, d'entendre ça, mais je me pose la question, ça soigne-tu, ça, ou ben non? C'est pas normal, t'sais, on s'entend.
7: Le système judiciaire est quand même là pour offrir des options de rétablissement hein, quand même pour certaines personnes. Encore là, on n'a pas tous les détails de ce dossier-là.
6: Moi,
7: là,
6: ça me donne des frissons, mais pas des bons.
7: On pourra vous donner plus de détails sur ce qui s'est vraiment passé une fois que le procès sera terminé. Mais tant et aussi longtemps que ce processus-là, là, il y a des ordonnances de non-publication qu'on dit, donc on ne peut pas aller dans les détails.
6: Merci, Claude.
7: Merci, Paul.
6: Je te garde avec moi pareil pour la fameuse question extrême de ce matin. Je vais te la donner, mais on va répondre à ça tantôt. Jeudi aujourd'hui, c'est bien ça?
7: Oui.
6: 96% des foyers canadiens en a toujours une dans la maison. Qu'est-ce que c'est?
7: Okay.
6: J'ai pris le temps de bien le prononcer, là, mais 96% des foyers au Canada en a toujours une dans la maison. Qu'est-ce que c'est? Point d'interrogation. On va revenir avec ça tantôt.
7: Ouais.
6: Parce que moi, je vais te parler de sport vite comme ça. Oui, effectivement, le Canadien qui ont perdu 4-2 hier. Et c'est Caroline qui mène la série 3-1. Fait que ça achève, là. Ou en tout cas, ça prend des victoires pour prolonger. Puis on espère. OK, le Canadien, ça va aller à vendredi 29 mai à compter de 20h. C'est 3-1 dans la série maintenant pour la Caroline. Le hockey championnat du monde jeudi 28 mai, Finlande contre la Tchéquie, 10h20. Le Canada vont jouer contre les États-Unis à 10h20 également. La Suède vont recevoir les Suisses à 14h20. Et la Norvège vont être contre Lettonie, 14h20 également. Demi-finale, le 30 mai, samedi. Bonne chance à toutes les formations. La Ligue canadienne de football, Montréal vont jouer contre Ottawa, mais tant qu'être là dans le football, dans la Ligue canadienne, Hamilton-Toronto, ça va être à 19h, ça se passe vendredi. Il y a également 20h30, la Colombie-Britannique contre Winnipeg et Calgary, 21h contre Edmonton. Dans le baseball majeur Québec, Actonville, Saint-Jean-sur-Richelieu, et vendredi le 29, Montréal joue contre Granby. Et je vous annonce qu'au stade Rémi-Déhais, Victo vont recevoir Shawinigan. Alors, on va batailler pour la victoire et c'est à 20h le match au stade Rémi-Déhais. NBA, terminé avec ça, oui. Oklahoma City, devrais-je dire, oui, contre San Antonio, sixième match. Et ça se passe à 20h30. Bonne chance. Je me tourne de ce côté-là pour te dire qu'aujourd'hui, c'est alternance soleil et nuages. 60% possibilité d'averse en PM. 20 km les vents. On parle de quoi? 18 degrés. Indice UV6. Partiellement nuageux ce soir, cette nuit. 60% possibilité d'averse avec un minimum de 9. Et demain, vendredi, on devrait avoir des nuages le matin, suivis de pluies parfois fortes même, avec une hauteur prévue 15 à 25 mm. Il y a que les pelouses qui vont être contentes et les arbustes, mais oui, les jardins aussi, mais les vents seront présents quoi, 20 km/h, rafale à 40 en après-midi. 15 sera le maximum avec une température à la baisse pour atteindre 9 degrés en après-midi. Fait que c'est en montagne russe un peu. Et de la pluie dans la nuit de vendredi avec un 9 et retour du soleil samedi avec 19 degrés. Peut-être de la pluie intermittente dimanche. C'est loin avec 13 degrés. Voilà pour les détails météo. Et je reviens tout de suite avec la seule et unique Claude Marquis qui a droit de réponse. Tu choisirais quoi? Je réponds, je pose la question deux fois, là, mais trois fois même. 96% des foyers au Canada en a toujours une dans la maison. Qu'est-ce que c'est?
7: 96%
6: des foyers canadiens au Canada.
7: Oui, c'est vraiment beaucoup.
6: Oui,
7: c'est une très grosse majorité.
6: Okay.
7: Je vais dire une sonnette.
6: Ben, tu sais, ça aurait été pas pire, mais mettons, si je te donne un indice, ça a rapport avec de l'alimentation, mettons. Tu sais, ben, je dis l'alimentation. Okay. Ouais,
7: ça une cafetière.
6: Mauvaise réponse. Un
7: air fryer.
6: Pas pire, celle-là, Claude. Non. Puis en même temps, moi, je trouve tellement que c'est la question extrême. La réponse, elle
7: c'est
6: l'est
7: pas un
6: aussi.
7: Micro-ondes.
6: Non.
7: OK, c'est bon. Okay,
6: mais c'est aussi niaiseux que ça. Une bouteille de ketchup.
7: Ben, c'est un condiment de base.
6: En arrêt, si on aurait dit un condiment... Bon, juste donner un indice d'un condiment de quelque chose, on aurait dit...
7: Condiment. Ben, pas la, un continent, la moutarde, là, mais un le beurre, le beurre de peanuts.
6: Oui. Tu sais, tout ça, là, on aurait pu dire, ah, ben c'est ça, mais là, on aurait pu avoir le mot juste qui était le ketchup, parce qu'au moins, on aurait plus qu'un indice.
7: Mais c'est vrai, du ketchup,
6: moi, du ketchup... Pas ça, notre
7: friche d'or, oui, puis à mon sens, ça expire vraiment, vraiment sur le tard.
6: Ben oui.
7: Fait qu'on peut garder une bouteille de ketchup très, très longtemps.
6: Ben oui.
7: Mais voilà.
6: Tu sais, fait que... Voilà, c'est pas mal ça, la question extrême d'aujourd'hui. Elle me fait sourire un peu. Fait que ketchup, pas de ketchup. Aimes-tu le ketchup, toi, non?
7: J'aime beaucoup le ketchup.
6: Bon,
7: dans
6: mais
7: les
6: moi
7: trois
6: aussi,
7: condiments,
6: tout le monde aime ça, ou presque.
7: Dans les trois condiments de base, là, le ketchup, moutarde, relish, ketchup, c'est mon préféré.
6: Bon, tu vois. Maman mia. Bon, ben, je t'invite à souper, on va manger des hot dogs.
7: On va faire des hot dogs.
6: Merci, Claude.
7: Merci, Paul. C'est la
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6: Tu sais, quand on dit qu'on est jeudi, jour de paye, 8h41, nous, on s'en va tranquillement pas vite vers la conclusion tantôt. Mais Claude, toi, c'est la journée qui commence.
7: Oui, la journée qui commence. Encore un peu de cause au palais de justice pour suivre les nouvelles causes de Steve Guillemette. Et ce soir, là, pour ne pas les nommer, c'est le souper de la Fondation Ranch Kimeyan.
6: C'est vrai.
7: L'Arsenal Média va être là ce soir aussi, deux en deux avec le gala Nova hier. Donc, on se promène, on est là, on veut nous voir, on veut vous dire allô.
6: Ça va être beaucoup de monde également qui vont être attendus là-bas. Alors, je vais vous souhaiter une excellente soirée. Claude, on peut te suivre, mais je le dis souvent, mais c'est tellement important. Sur Mont Victo, ça peut tout le temps bouger, là. À un moment donné, il y a de quoi qui arrive. On va sur Mont Victo pour tout savoir.
7: Oui.
6: Et si jamais vous avez des scoops, il y a quelqu'un qui me pose la question dans l'oreille, est-ce qu'on peut rejoindre l'actualité, Mont Victo, c'est-à-dire Claude Marquis, notre journaliste?
7: Oui, on en parle quelquefois, là, à ce micro, mais sur notre page montvicto.com, on a un menu en haut à gauche, à droite, un scoop. Ça tombe direct dans ma boîte de réception.
6: Facile comme ça. Merci, Claude!
7: Merci, Paul!

0: Je vous dis bye-bye. Passez une excellente journée. Demain, c'est vendredi, dernière de la semaine. On sera là à compter de 6h pile. Et je peux vous dire que toute la gang de l'avant-midi s'en viennent. Et puis, je vous donne rendez-vous demain. Demain, c'est vendredi. C'est donc ben le fun d'entendre ça. Ciao, bye, les amis. L'équipe s'en vient. Et je vous dis bonne journée.
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plus vite, ça c'est certain. Et quand on parle de tendance, ça aussi, j'aime ça. Alors là, Pinterest a dévoilé une étude de ce qui a été très, très, très recherché, le côté tendance pour cet été 2026. Et essentiellement, on va parler

Roxane Bruno, si jamais on me cherche dans Vivant l'avant-midi, eh bien, si vous la cherchez, elle va être sur la scène samedi dans le cadre du Téléthon Enfants Soleil avec plusieurs artistes qui seront sur scène pour aider les enfants. Et

profiter de l'été Enfant Soleil sur enfantsoleil.ca. Et aussi, ben, on a un beau record à battre dans l'année passée. Là, on a eu un 24 millions de dollars d'atteints. Alors, ça se passe ce samedi de 12h30 du côté de TVA. Et pour Roxane Bruno aussi, elle va reprendre sa tournée en sol québécois le 11 juin prochain. Elle va commencer à faire une petite tournée là, des festivals.

Donc, elle arrive avec un beau bagage, puis elle nous a fait vivre ça en plus sur ses réseaux sociaux en photo. Donc, toujours le fun de la suivre. Elle est accompagnée de son chien, bien sûr. Voici Alex Warren qui, lui, s'en vient nous visiter en juillet au Centre Bell. Il est là avec Fever Dream à Viva.

salue mon collègue Patrick Langlois qui vous attend pour lancer vos débuts de soirée à Viva du lundi au jeudi. Alors, dernière édition de la semaine ce soir, à ne pas manquer. Puis, il vous diffuse évidemment ses coups de cœur musicaux avec toujours des histoires pour accompagner tout ça. Et bien sûr, des chansons du palmarès s'y retrouvent aussi. Et si j'avais les hits à Didi à présenter, là, je vous le dis, j'aurais du Charlotte Cardin, ça c'est sûr, qui est à venir dans un instant avec The Way We Touch. Et aussi, peut-être un soupçon de Jennifer Lopez, If You Had My Love. C'est à venir dans un instant. 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

De la dernière édition de Star Academy, Catherine Sans Regret, qu'on vient de s'offrir avec Minable. Et on attendait son premier album avec beaucoup d'impatience. Et elle nous l'a offert le 8 mai dernier. J'écris les problèmes qu'on est en train de laisser à nos enfants.

physique et numérique au Québec pour la semaine passée. Alors, toutes nos félicitations. Catherine Sans Regret, qui évidemment en a parlé sur ses réseaux sociaux en remerciant ses fans et en disant que ça fait tellement une belle différence. Alors, un premier album réussi pour elle et elle est en spectacle un petit peu partout au Québec pour le présenter, mise en scène par Roxane Bruno en plus, donc elle a une belle équipe derrière elle en plus. Voici Miles Smith qui s'invite à Viva.

Pinterest a dévoilé ses coupes de cheveux tendance pour l'été 2026. Qu'est-ce qui est le plus recherché? Je vous en parle dans un petit instant. Pour tout de suite, voici Stades à Viva.

podcast consacré aux recherches beauté qui nous révèle quand même une explosion spectaculaire de l'intérêt pour certaines coiffures estivales. Le magazine Marie-Claire nous fait un rapport là-dessus. Alors, une hausse impressionnante, et quand je dis impressionnante, de plus 1855% des recherches sur la coupe Pixie audacieuse. Alors, c'est vraiment la coiffure star là, de l'été 2026. Alors,

vraiment flou. Pour un rendu naturel, on dit que le look sera facile à coiffer, stylé en même temps, idéal pour celles qui veulent gagner du temps sans sacrifier leur allure. Alors, très, très,

167% dans les recherches et côté coloration. Eh bien, on parle d'une technique qui tire particulièrement son épingle du jeu, le Hollow Air, dont les recherches ont augmenté de près de 600%. À venir dans un instant, Ray Aviva.

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5: Bonjour, ici Claude Marquis, voici vos actualités. Le gouvernement du Québec n'exclut pas de retenir une autre technologie que le dossier santé numérique, actuellement testé dans deux CIUS, dont celui de la Mauricie, centre du Québec. Québec veut notamment vérifier si des solutions moins coûteuses que celles proposées par la firme américaine Epic pourraient convenir. Et Jordan Tourigny a réagi à la suspension reçue après son geste envers Christian Humphries lors de la Coupe Memorial 2026. Dans une déclaration transmise aux médias, le défenseur se dit navré de devoir quitter le tournoi et affirme qu'il n'avait pas l'intention d'atteindre la cheville ou le patin du joueur des Rangers de Kitchener. Selon lui, il visait plutôt la palette du bâton. Tourigny reconnaît toutefois que ce type de geste est interdit et se dit soulagé que Humphries n'ait pas été blessé. C'est ce qui complète vos informations. 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

également qui est à venir. Le rythme de Laurence Nerbonne, toujours très positif et très happy aussi. Dans les prochaines secondes, ben parlant de rythme happy, c'est un peu plus cool, mais je peux vous dire qu'elle vient à peine de fêter ses 27 ans au début du mois. Étoile montante du country, cette chanson-là est tellement, mais tellement populaire. C'est pas pour rien qu'elle a reçu le prix de la chanson de l'année country au dernier American Music Awards qui ont lieu lundi soir. Meilleur artiste country aussi pour Ella Langley, qui est là avec Choosing Texas. À Viva!

dans un petit instant à Viva. Et vous savez qu'il nous a offert son quatrième album il n'y a pas si longtemps, le 24 avril dernier, The Great Divide. Et c'est un album là, qui a enregistré un peu partout. Là, je vous le dis, je lisais dans le Rolling Stone.

album qui est empreinte d'une âme vraiment cool aussi, on doit le dire, à la saveur de Noah Kahan, ça c'est certain. Et la barre était haute quand même après son troisième album qui a été extrêmement acclamé, Stick Season. Et d'ailleurs, la chanson phare s'invite dans un instant, Noah Kahan.

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future mariée Taylor Swift avec Hope Alight dans Viva. L'avant-midi, c'est Diane Smart qui vous accompagne jusqu'à l'arrivée de votre heure de lunch avec les Backstreet Boys qui mettent le party dans place grâce à Larger Than Life. Parce qu'ici, c'est Viva la musique. Bon jeudi!

0: Money, mais il a vraiment confirmé cette semaine qu'il ne grimperait pas sur scène parce que vous savez que depuis plusieurs années, Phil Collins est confronté à quelques problèmes de santé, là, notamment des douleurs assez persistantes, des complications physiques qui affectent un peu comme ça sa mobilité. Alors, ça vient comme difficile d'aller performer live. Ça vient très éprouvant, mais il dit que sa santé va mieux. C'est ça qui est rassurant. Il a fait plusieurs entrevues au cours des derniers mois, donc on est rassuré là-dessus, mais peut-être pas assez là, pour oser une performance en direct. Mais il devrait être de la cérémonie quand même. On va surveiller, c'est bien certain. Il s'invite avec Another Day in Paradise dans un instant. Vive, va rester là.
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7: Bonjour, ici Claude Marquis. Voici vos actualités. Le gouvernement du Québec n'exclut pas de retenir une autre technologie que le dossier santé numérique, actuellement testé dans deux CIUS, dont celui de la Mauricie, centre du Québec. Québec veut notamment vérifier si des solutions moins coûteuses que celles proposées par la firme américaine Epic pourraient convenir. Et Jordan Tourigny a réagi à la suspension reçue après son geste envers Christian Humphries lors de la Coupe Mémorial 2026. Dans une déclaration transmise aux médias, le défenseur se dit navré de devoir quitter le tournoi et affirme qu'il n'avait pas l'intention d'atteindre la cheville ou le patin du joueur des Rangers de Kitchener. Selon lui, il visait plutôt la palette du bâton. Tourigny reconnaît toutefois que ce type de geste est interdit et se dit soulagé que Humphries n'ait pas été blessé. C'est ce qui complète vos informations. 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

Notre prochaine invitée, Harry Styles, s'apprête à faire 12 dates en juin du côté de Londres dans le stade à Wembley. Alors, on parle ici d'un record de concerts consécutifs dans ce stade londonien. Et là, ben, y a une enquête de la banque Barclays qui nous indique que les retombées générées par ces spectacles-là d'Harry Styles seront extraordinaires. On parle ici de plus d'un milliard de livres. Alors, 1,8 milliard de dollars canadiens, mais ça va être même plus que ça, là. On dit que ça va augmenter, ça, c'est comme a priori. Alors, on dit que les fans prévoient dépenser en

Direction, qui nous présente évidemment son plus récent effort, Kiss All The Time, Disco Occasionally. Il s'invite avec As It Was, parce qu'ici, c'est Viva la musique. Bon jeudi chez nous!

Notre cœur va fondre, les filles, dans les prochaines secondes avec Enrique Iglesias qui s'invite et qui nous chuchote Hero à Viva. 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

Alex Nevsky qui vient de passer dans Viva l'avant midi, lui qu'on a découvert dans l'effet Lara. Il a eu des cours de chant personnel de la part de Lara Fabian et du prof de chant de Lara. Ça donnait quelque chose de vraiment cool en Sicile, vous savez. Alors, ça s'est terminé il y a à peine quelques jours avec, entre autres, Christian Bégin qui était là, Nathalie Simard aussi, Mélissa Bédard. Alors, vraiment, moi, j'ai adoré. Et Jean-Philippe Dion, qui est derrière le concept avec Déferlante, a lancé un appel sur les réseaux sociaux là, cette semaine. Il dit, ami français, il dit, admettons que je veux faire une version de l'effet Lara française. Quels sont les artistes que

0: au Québec. Les Français l'aiment aussi. Moi, j'oserais dire Véronique Ducaire également. Donc, on a parlé d'Isabelle Boulay, très connue aussi du côté de la France. On a Christophe Maé, pourquoi pas Louane, Florent Pagny. Moi, j'aime quand même tout de ça. Patrick Watson, ça aussi, Charlotte Cardin, pourquoi pas? Alors, quelles seraient vos suggestions? Hein? C'est à voir. Chabouzi, Jelly Roll s'invite dans un instant. Viva!
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dans les prochaines minutes. Votre lunch 80, 90, 2000 avec juste la belle nostalgie qui s'invite. On part ça avec un super de beau montage en plus. Alors, Jerry vous attend. Nous, on va se retrouver tout de suite après pour Viva l'après-midi. On se laisse avec Jack Johnson qui vient tout juste de terminer un documentaire sur le surf, sa passion, vous savez, parce que c'est un ancien surfeur et c'est toujours quelque chose qu'il aime faire aujourd'hui. Mais quelques blessures obligent et bien ça l'a bien sûr retardé un petit peu là-dessus. Mais Surfing Music, son documentaire va sortir le 5 juin prochain et en même temps, là, il y a vraiment une trame sonore qui accompagne la sortie de ce documentaire-là, alors de la nouveauté musicale aussi de la part de Jack Johnson, notre chanteur surfeur, et il s'est confié à Variety en disant que, oui, il sort dans une centaine de salles à travers le pays aux États-Unis, et ça juxtapose des images rares, des premiers films qu'il a fait là, avec ses amis au départ, avec des images plus récentes aussi,

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3: Bonjour, ici Claude Marquis. Voici vos actualités. Le gouvernement du Québec n'exclut pas de retenir une autre technologie que le dossier santé numérique, actuellement testé dans deux CIUS, dont celui de la Mauricie, centre du Québec. Québec veut notamment vérifier si des solutions moins coûteuses que celles proposées par la firme américaine Epic pourraient convenir. Et Jordan Tourigny a réagi à la suspension reçue après son geste envers Christian Humphries lors de la Coupe Mémorial 2026. Dans une déclaration transmise aux médias, le défenseur se dit navré de devoir quitter le tournoi et affirme qu'il n'avait pas l'intention d'atteindre la cheville ou le patin du joueur des Rangers de Kitchener. Selon lui, il visait plutôt la palette du bâton. Tourigny reconnaît toutefois que ce type de geste est interdit et se dit soulagé que Humphries n'ait pas été blessé. C'est ce qui complète vos informations. 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
3: C'est jeudi et c'est l'heure de luncher avec les meilleurs hits des 30 dernières années.
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3: Et même, on pourrait descendre jusqu'à 40 avec le lunch 80, 90, 2000. Bon jeudi.
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3: Je m'appelle Jerry Castonguay et moi aussi, j'ouvre ma boîte à lunch et je vais découvrir des surprises en espérant que c'est pas un pain avec des petites taches vertes. Non, non, on va avoir des succès souvenirs datant d'une autre époque, ça c'est sûr. Et avez-vous été victime du démon du midi? C'est la crise de la quarantaine où est-ce qu'on prend de grandes décisions? Et justement, c'est la question que je vous pose ce midi au 1-866-567-2346. À l'approche d'une nouvelle dizaine, soit à la vingtaine, la trentaine, la quarantaine, quelques années avant peut-être, avez-vous fait un grand changement dans votre vie? Je veux vous lire parce que c'est un phénomène qui arrive à notre insu et je vais vous en parler un peu plus tard. Mais pour tout de suite, place au plaisir musical. Hathaway, What is Love, va mettre le plaisir dans la salle à lunch aujourd'hui. Mais pour tout de suite, c'est Whitney Houston, How Will I Know, à Viva.

0: Hey, bon jeudi, bon lunch. 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Et c'est justement ce que je vous pose comme question au 1-866-567-2346. À l'aube d'une dizaine, quand vous avez fêté, je sais pas moi, 27, 28, 29 ans ou encore dans trentaine, fin trentaine, est-ce que vous avez décidé de changer de cap, de prendre une grande décision? Parce que je vais vous parler de ça un peu plus tard et j'ai déjà des réponses. Léonie Demers de Drummondville a dit « C'est à 28 ans qu'on a décidé de quitter l'appart pour une maison. Ça fait 8 ans. C'était le meilleur move qu'on a fait aujourd'hui. On pourrait pas le refaire. » Hey, c'est vrai, c'est tellement rendu cher. Sinon, il y a une autre réponse qui nous est parvenue. Cette fois-là, de Catherine Robichaud de Port-Cartier. « J'étais encore célibataire à 28 ans. J'ai décidé d'aller dater un de mes meilleurs amis du secondaire. Ça a vraiment cliqué. On a deux enfants depuis. » Ben ça, c'est des meilleurs exemples. Et pourquoi ça nous arrive? Est-ce que vous, ça vous est arrivé? Je vais vous en parler un peu plus tard. Il y a la toune du bureau qui s'en vient au retour. Mais qu'est-ce que ça va être? C'est rare qu'on entend cette chanson-là et ça s'en vient. À Viva!
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3: La toune du bureau m'a été demandée par Myriam Vachon aujourd'hui. J'en profite pour saluer la gang de l'épicerie Saint-Gelais. Également, Impression Véro de Matane qui sont à l'écoute. Ce qu'elle m'a demandé par texto 1-866-567-2346 hier, c'était un slow. Pour vrai, je me rappelais pas de l'existence de J-Wall. Voici Foolish Games. Retour en 95 dans le Lunch 80-90-2000 à Viva.

0: La crise de la quarantaine, le démon du midi, on a tous déjà entendu parler de ça, mais les scientifiques se sont penchés sur la vraie question dont Adam Alter et Al Hirschfield qui ont découvert que ces années qui terminent en 8-9 incitent souvent à prendre des décisions importantes, qu'elles soient positives ou non. On est plus enclin à s'interroger sur le sens de la vie et entreprendre des actions significatives comme, je sais pas moi, courir un marathon, changer de carrière. Ça fait partie de ces décisions-là, mais également, et ça c'est surprenant, c'est les années où est-ce qu'on est le plus susceptible d'entretenir ou de créer des relations extra-conjugales. Alors, faut faire attention. À quoi c'est lié? Ben, selon eux, c'est un phénomène qui est lié à la pression psychologique qui pousse à réfléchir sur ce qu'on a accompli, puis ce qu'on voulait faire au début de notre décennie, puis où est-ce qu'on est rendu. Et quand on a un retard à rattraper par rapport à ce qu'on avait projeté, ben là, on est plus enclin à prendre des décisions à l'emporte-pièce. C'est ça qui arrive. On revient 3 décennies en arrière avec justement une chanteuse qui a décidé de prendre une grande décision à un moment donné dans sa carrière et de faire cavalière seule. Il s'agit de Gwen Stefani. Son plus gros hit en band s'en vient dans un moment à Viva.
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Cheap Trick pour nous raccompagner jusqu'au travail. Et on annonce un bon week-end jusqu'à présent. On va pouvoir en profiter. Mais là, avec la pluie qui est tombée dernièrement, préparez-vous. Ça va être le grand retour, si ce n'est déjà fait chez vous, des moustiques. Comment se prémunir de cette pandémie de moustiques? Ben, j'ai la réponse pour vous. Soyez à l'écoute du lunch demain. Salut!

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4: Bonjour, ici Claude Marquis, voici vos actualités. Le gouvernement du Québec n'exclut pas de retenir une autre technologie que le dossier santé numérique, actuellement testé dans deux CIUS, dont celui de la Mauricie, centre du Québec. Québec veut notamment vérifier si des solutions moins coûteuses que celles proposées par la firme américaine Epic pourraient convenir. Et Jordan Tourigny a réagi à la suspension reçue après son geste envers Christian Humphreys lors de la Coupe Memorial 2026. Dans une déclaration transmise aux médias, le défenseur se dit navré de devoir quitter le tournoi et affirme qu'il n'avait pas l'intention d'atteindre la cheville ou le patin du joueur des Rangers de Kitchener. Selon lui, il visait plutôt la palette du bâton. Tourigny reconnaît toutefois que ce type de geste est interdit et se dit soulagé que Humphreys n'ait pas été blessé. C'est ce qui complète vos informations. 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

Non, il faut encore que je vous parle, là, entre autres, de notre artiste Matt Lang et de ses révélations, parce que c'est pas évident pour une vie de famille hein, quand ton chum part comme ça sur la route ou quand il part travailler à l'extérieur pendant plusieurs jours. Faut que tu t'occupes la jeune marmaille à la maison. Alors, les révélations de Matt Lang.

méchante belle nouvelle aujourd'hui. Oui, il y aura une suite à la populaire comédie musicale Pub Royal. Il s'est confié au journal en disant qu'il allait se mettre au travail pour cette suite-là de cette populaire comédie musicale quelque part en 2027. Il dit que c'était vraiment bon. Ça a vraiment été un beau succès. Le monde y a adhéré. Il dit, je ne m'attendais pas à aimer travailler dans le domaine des comédies musicales, mais j'ai vraiment adoré l'expérience. Et il affirme avoir très hâte de renouer avec toutes les belles personnes qui l'ont accompagné pour ce projet de Pub Royal. Donc,

super beau. Alors lui, son travail, ben ça va être d'adapter les chansons des Cowboys Fringants, peut-être de composer aussi de nouvelles choses. J'ai bien hâte de voir ça. Lui qui est bien occupé d'ici 2027 de toute façon avec sa tournée pour présenter son premier album solo, Les Amours de seconde main, qui affiche complet pratiquement partout. Drift Away, voici Uncle Cracker à Viva. Je vous souhaite

Édition de la semaine des hits à Pat, hein, du lundi au jeudi, pour bien lancer vos débuts de soirée à 18h avec Patrick Langlois, ses coups de cœur et des chansons du palmarès. En voici une pièce du palmarès signée Max McNown.

Rose dans Viva l'après-midi. L'artiste française qui est venue nous présenter son sixième album, Sain et Sauf, pas plus tard que les 22 et 23 mai dernier au Québec. Et ça a été un franc succès, évidemment. Il était à Québec et à Montréal également. Et notre prochain invité, lui, il est en sol canadien, non pas québécois, mais quand même pas loin, à Toronto. Et sa tournée de Romantic se poursuit. Je vous parle évidemment de Bruno Mars. Et les gens qui restent aux environs du Stade Rogers ont quand même, je veux dire, le privilège d'entendre les artistes qui, justement, sont dans cette salle-là. Une salle de spectacle en plein air, donc pas vraiment de toit, hein? Donc 50 000 places. Et oui, j'ai lu plusieurs articles sur CTV, entre autres, là. Les voisins se plaignent, évidemment, du bruit, de toutes les lumières vives de cette salle-là. Qui peut en ressortir. Donc, ça dépend de quel côté tu vois ça. Si t'aimes l'artiste, t'es content. Mais si c'est pas ton préféré, tu trouves que t'es tanné, là. Il s'invite avec I Just Might dans un instant. On manque pas Bruno Mars à Viva.

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de la nouvelle musique cette semaine. C'est demain qu'on pourra se procurer une toute nouvelle chanson en ligne qui s'appelle Ae. Alors, premier souffle d'un album en plus attendu cet automne. Alors, dans le communiqué, on a dit que ce titre-là rend hommage à une tournure de phrase bien de chez nous. Alors, une affirmation si brève que puissante, portée par une fougue contagieuse. Alors, la chanson, c'est une invitation aussi à pousser le refrain avec le groupe tout autour.

Ils vont même faire une petite saucette en France le 13 juillet à La Rochelle. On va les voir également à Beauharnois, à Lévis, à Sainte-Perpétue, à Havre-Aubert, également à Tracadie-Chella, au Nouveau-Brunswick et à Louisville. Et leur nouveau spectacle, ça part le 17 septembre à l'Assomption pour nous présenter leur nouvel album.

0: est officiellement en développement. Oui, avec notre beau Tom Cruise à bord. Tom Cruise qui ne serait plus un cœur à prendre. Hein, selon les dernières revues à potins là, que j'ai lues et que j'ai survolées la semaine passée, ça a l'air. Qui fréquenterait Pamela Anderson. Ça reste à voir. Danger Zone à venir dans un instant. Viva, restez là.
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2: Bonjour, ici Claude Marquis. Voici vos actualités. Le gouvernement du Québec n'exclut pas de retenir une autre technologie que le dossier santé numérique, actuellement testé dans deux CIUS, dont celui de la Mauricie, centre du Québec. Québec veut notamment vérifier si des solutions moins coûteuses que celles proposées par la firme américaine Epic pourraient convenir. Et Jordan Tourigny a réagi à la suspension reçue après son geste envers Christian Humphreys lors de la Coupe Mémoriale 2026. Dans une déclaration transmise aux médias, le défenseur se dit navré de devoir quitter le tournoi et affirme qu'il n'avait pas l'intention d'atteindre la cheville ou le patin du joueur des Rangers de Kitchener. Selon lui, il visait plutôt la palette du bâton. Tourigny reconnaît toutefois que ce type de geste est interdit et se dit soulagé que Humphreys n'ait pas été blessé. C'est ce qui complète vos informations. 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

Lang est à venir dans un instant et c'est notre vedette country québécoise au cœur tendre. Il l'a vraiment prouvé là à Marie-Claude Barrette dans le balado « Ouvre ton jeu ». C'était tellement touchant ce qu'il a dit parce qu'il a parlé de la réalité, dans le fond, d'une vie d'artiste où l'organisation familiale, la compréhension mutuelle, ça joue un rôle clé vraiment pour réussir à y parvenir. Et là, ben il a parlé de sa conjointe des 8 dernières années, Alexandra Mauricio, qui est également la mère de ses 2 jeunes enfants. Il dit « Je pensais même la laisser au début avant d'avoir nos enfants, pas parce que je l'aimais pas. » Il dit « Je l'aimais plus que tout au monde. » Il dit « Voyons donc. » Il dit « Comment ça se peut pas que tu veules d'un gars qui va toujours être parti, qui sera probablement jamais là. » Il dit « Pourquoi tu veux ça? » Il dit « C'est bizarre. » Mais il dit « Est encore là. » Il dit « Moi, j'étais convaincue. » Il dit « Tu penses que c'est le fun? » Attends une minute, là. Il dit « C'est pas toujours rose. » Il dit « Tu vas vivre avec mes démons. Tu vas vivre avec mes blues. » Quand je reviens de tourner, il dit « C'est pas toujours rose dans ma tête. » Mais il dit « Être tellement solide, être tellement là. » Et évidemment que c'est sa partenaire et c'est son amour. Puis il a mentionné que la vie de famille, c'était très important au sens large aussi. Hein? Ça prend tout un village pour élever des enfants. Et d'ailleurs, la grand-mère de sa blonde reste avec eux. Alors, un beau soutien familial qu'ils ont. Le voici avec « She stole my truck ».

un instant, et c'est pas pour rien que ses fans l'aiment autant. Elle les prend un par un, ça c'est certain. Tellement d'authenticité de la part de Taylor Swift. Et là, la vidéo qui est virale en ce moment sur TikTok en est encore une preuve. Une vidéo qui en est à près de 4 millions de vues sur TikTok. Alors, ce qui s'est passé, c'est que en Ohio, il y a une jeune fillette qui s'appelle Madeline qui entendait son voisin musicien jouer dans le jardin dehors avec sa guitare. Et elle voulait avoir une demande spéciale de Taylor Swift, Love Story, parce qu'elle adore ça. Mais elle était gênée d'y demander, donc elle a écrit ça sur un papier, elle a fait un avion avec, puis elle l'a lancé. Et là, la mère de Madeline a filmé toute la scène, puis elle a mis ça sur TikTok. Et là, ça a été viral, même Taylor Swift l'a vu. Alors là, elle a décidé d'envoyer une guitare dédicacée, accompagnée d'un mot écrit à la main, à la fillette et à Ethan, le voisin âgé de 26 ans. Et la note à la fillette, c'est ce que raconte People, le disait, « Je voulais juste te dire que ça m'a fait tellement plaisir que tu as demandé à ton voisin de jouer ma chanson pour toi. Tu as mis un très grand sourire

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Vanessa Vallière dans Viva l'après-midi. Vallière, qui, après nous avoir offert un recueil de poèmes en du bitume et du vent, nous a offert maintenant sa première exposition photo samedi dernier. Il avait été invité par nul autre que Richard Séguin dans son coin de pays à la galerie La Sacristie. Donc, du côté, bien sûr, de Saint-Venant de Paquette. Alors, l'exposition L'espace qui reste est la toute première expo de photographie de Vincent Vallière. Et elle sera en place jusqu'à la mi-octobre. Alors, si jamais là, vous allez vous promener dans le coin, n'hésitez surtout pas à aller voir le talent de Vincent Vallière. Oui, il nous fait des beaux poèmes, des belles chansons également, mais il y a l'œil. On peut voir ça sur ses réseaux, entre autres. Il prend souvent des photos des endroits qui

On a Fouki Nayar qui est à venir dans un instant avec Jay Scott parlant d'artiste bien de chez nous, copilote. Ça va tellement être bon, mais juste avant, un classique signé Berlin, Take My Breath Away à Viva.

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9: Bonjour, ici Claude Marquis. Voici vos actualités. Le gouvernement du Québec n'exclut pas de retenir une autre technologie que le dossier santé numérique, actuellement testé dans 2 CIUS, dont celui de la Mauricie, centre du Québec. Québec veut notamment vérifier si des solutions moins coûteuses que celles proposées par la firme américaine Epic pourraient convenir. Et Jordan Tourigny a réagi à la suspension reçue après son geste envers Christian Humphries lors de la Coupe Memorial 2026. Dans une déclaration transmise aux médias, le défenseur se dit navré de devoir quitter le tournoi et affirme qu'il n'avait pas l'intention d'atteindre la cheville ou le patin du joueur des Rangers de Kitchener. Selon lui, il visait plutôt la palette du bâton. Tourigny reconnaît toutefois que ce type de geste est interdit et se dit soulagé que Humphries n'ait pas été blessé. C'est ce qui complète vos informations. 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

Les prochains invités, eux autres, ont reçu des honneurs, même s'ils sont plus actifs en ce moment. Eh bien, lundi soir, ils se sont démarqués au American Music Awards. Je vous parle des Black Eyed Peas, oui. Meilleure chanson nostalgique pour eux, pour Rock That Body. Mais une autre bonne chanson nostalgique, je dirais, Ritmo, Bad Boys for Life. Maintenant, voici les

0: été. D'après moi, il y a un nouvel album quelque part dans l'air là, qui s'invite. Et on pourra les voir sur la scène également lors du Téléthon Enfant Soleil samedi. Ils ont mentionné qu'ils allaient faire une prestation vers les 13h. Ils nous invitent bien sûr à être généreux et généreuses pour les enfants malades qui ont besoin de nous. Alors tout ça, ça se passe sur le enfantsoleil.ca. N'hésitez pas. À venir dans un petit instant, Morgan Wallen, Tate McRae également, une belle collaboration sur What I Want et Mariah Carey sera là. Restez là, Viva. Merci de nous choisir.
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Album francophone de l'année, O Juno, rien de moins. Puis ça a l'air que quand elle crée un album, elle est pas trop parlable, ou Adrianne Cassidy. Elle a mentionné ça dans le magazine Elle Québec de ce mois-ci, dont elle fait la couverture pour le mois de mai. Et elle a mentionné, moi, quand je crée un album, je suis insupportable. Et c'est pas parce que je vise la perfection, mais plutôt parce que j'ai la chienne de me tromper. J'ai l'impression que je me trahis à chaque nouvel album. Mais

La complicité de Julie Dupage et de Patrick Langlois s'invite dans un instant dans votre radio à Viva. Alors, un gros merci de nous choisir. Manquez pas Viva la Casa dans un petit instant. Diane Simard vous souhaite un excellent retour et on se dit à demain déjà pour la dernière de la semaine. Ciao!

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10: Bonjour, ici Claude Marquis. Voici vos actualités. Le ministre des Affaires municipales, Samuel Poulain, souhaite modifier son projet de loi 22 afin de réduire la bureaucratie dans les municipalités. Il propose notamment d'abolir un article de la loi sur l'aménagement et l'urbanisme qui oblige l'envoi d'avis individualisés aux citoyens. Selon le ministre, cette mesure, souvent coûteuse et lourde pour les municipalités, pourrait être remplacée par une diffusion d'informations en ligne et au bureau municipal. Le gouvernement du Québec n'exclut pas de retenir une autre technologie que le dossier santé numérique actuellement testé dans 2 CIUS, dont celui de la Mauricie, centre du Québec. Québec veut notamment vérifier si des solutions moins coûteuses que celles proposées par la firme américaine Epic pourraient convenir. Contrairement à Météo Média qui prévoit des températures sous les normales saisonnières ainsi que des précipitations au-dessus des normales, Environnement Canada penche plutôt vers un été sec et chaud. L'organisme fédéral prévoit un été propice aux feux de forêt pour plusieurs régions du pays, dont le sud du Québec. Selon les prévisions, les mois de juin et juillet devraient être plus chauds et plus secs que la normale dans plusieurs régions, avec moins de précipitations, notamment au Québec. Et Jordan Tourigny a réagi à la suspension reçue après son geste envers Christian Humphries lors de la Coupe Memorial 2026. Dans une déclaration transmise aux médias, le défenseur se dit navré de devoir quitter le tournoi et affirme qu'il n'avait pas l'intention d'atteindre la cheville ou le patin du joueur des Rangers de Kitchener. Tourigny reconnaît toutefois que ce type de geste est interdit et se dit soulagé que Humphries n'ait pas été blessé. C'est ce qui complète vos informations. 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

0: 16h01, visiblement, il y a un mini problème technique parce qu'on devrait entendre de la musique.
1: Oui.
0: J'en entends pas, mais j'ai aussi la certitude que nous sommes en onde et donc je ne vais pas laisser ce silence planer trop longtemps.
1: Nous sommes entendus, Pat.
0: J'espère que oui. C'est jeudi, c'est peut-être pour ça que, ben, que le système est parti en vacances. Le système est déjà parti en 5 à 7. Et c'est bien correct comme ça. Comment tu vas, Julie?
1: Je vais super bien, toi.
0: Ça va pas pire. Est-ce que tu as un mot du jour pour nous? Est-ce que tu me laisses y aller en premier?
1: Vas-y, toi.
0: Mon mot du jour, ça va être avion. Parce que je prends l'avion tantôt. Je vais vous raconter au courant de l'émission pourquoi. Je coche quelque chose sur une bucket list. Vraiment, vraiment excité. Mais hier, quand je me suis enregistré, j'ai réalisé que moi, tu sais, cheap comme je suis, là, je m'étais acheté comme le billet le moins cher possible.
1: T'étais sur les ailes?
0: Non, mais là, il me donne un siège du milieu automatiquement. Et je dois payer 100$ pour avoir un siège autre que le milieu. Mmh. Tu payes 100$ ou non?
1: C'est ben tough, là, hein? Parce que tu t'en vas loin.
0: Je sais, mais
1: comme si tu perdais une nuit.
0: Il y a une raison aussi que j'ai pris
1: le billet. Je prendrais un bon siège.
0: J'ai pris une pilule pour dormir plutôt.
1: Ah, ben ça aide.
0: C'est un peu ça mon projet. Ouais. Et donc, ça va être dans un siège de milieu que je vais faire ce voyage. Hâte de vous en reparler et assurément que lundi, je vous le raconte également. Ton mot du jour à toi, Julie?
1: Ben, mon mot du jour, ça va être administration parce que depuis un an, il y avait quelque chose qui ne se réglait pas. Puis vous savez, parfois, les complications du système administratif, puis d'avoir l'impression d'être comme dans la maison des fous dans Astérix, hein?
0: Oui.
1: Comptoir numéro 1, comptoir numéro 2, tout ça. J'avais jamais les bons papiers. Tu vois, j'en perds même mon français. Et finalement, je pense qu'aujourd'hui, j'ai réglé la patente. Et je pense que ça va suivre son cours.
0: Et
1: donc,
0: ça fait du bien.
1: Oui, ça fait du bien. Et ça aurait pu être aussi le mot graduation parce qu'en sortant justement de ce rendez-vous-là, je marchais sur la rue. Et là, je voyais plein de jeunes, probablement universitaires, là, qui sortaient avec leur toge, avec leurs parents, avec leur mortier dans la main, tout ça. C'était tellement émouvant. Là. Ben, c'est cette période de l'année où ceux qui ont gradué, ils fêtent ça en grand.
0: Ben, félicitations si vous faites partie de cette gang-là ou si vous avez des jeunes qui font partie de cette gang-là.
1: C'est des moments émouvants.
0: Ouais, et moments émouvants parce qu'on va parler d'un sujet quand même assez triste. Le Canadien de Montréal en deuil, et c'est pas des blagues, là, je parle pas de la défaite d'hier soir. Un des grands de l'organisation, on vient d'apprendre son décès. Nouvelle de dernière heure, on vous en parle après. Ella Langley, voici Choosing Texas dans Viva la Casa.

0: Vous suivez les Canadiens de Montréal en séries éliminatoires. Vous le savez, les matchs à la maison au Centre Bell. À tous les soirs, il y a eu une légende de l'organisation qui est entrée dans l'enceinte avec un flambeau qui a allumé la foule. Pas plus tard que lundi dernier, c'était le numéro 32 du Canadien de Montréal, édition 1986, lorsqu'ils avaient remporté la Coupe cette année, Claude Lemieux. Et là, on apprend dans la dernière heure que Claude Lemieux est décédé à 60 ans. Quelle triste nouvelle.
1: On ne sait pas pourquoi, hein? Ça n'a pas été annoncé.
0: Ça n'a pas été annoncé et c'est drôle parce que on voyait les images de Claude Lemieux qui lundi là, est entré dans le Centre Bell. Il me semblait en bonne santé.
1: Oui, puis il était jeune.
0: 60 ans.
1: Ben oui.
0: 60 ans. Et donc, je ne sais pas si il y avait peut-être une condition qu'on ne connaissait pas, que la famille a choisi de ne pas dévoiler, qui sera faite en temps et lieu. Ou est-ce que c'est le plus grand des hasards? En tout cas, triste nouvelle. Surtout que c'est drôle, lundi, quand on l'a vu, ça faisait un bon moment. Tu sais, qu'il n'avait pas nécessairement été dans le giron de l'organisation. Lui qui a joué pour 6 différentes équipes, dont les Devils du New Jersey, a passé quand même 7 saisons avec le CH de 83 à 90.
1: Oui, moi, je me souviens, enfant, de le voir jouer. Oui, oui. Ouais.
0: Et donc, je me souviens lundi d'avoir dit « Ah, Claude Lemieux, qui est cool! » Il me semble que ça faisait longtemps que j'avais pas pensé à lui. Et là, wow, 48 heures plus tard, on apprend son décès. Triste, triste nouvelle. Évidemment, il y avait des airs de funérailles hier au Centre Bell aussi.
1: Il là, oui.
0: Ça n'a pas été le meilleur match. Par contre, Julie, et là, j'entends les murmures depuis ce matin, autant dans ma gang d'amis, dans mes...
1: Mais ça n'a pas été le meilleur match, Pat, come
0: chat,
1: on.
0: 100%.
1: Ça a été un match horrible.
0: Match horrible. Je ne te dirai jamais le contraire. Mais je vais te dire ce que j'ai dit à mon garçon ce matin, alors qu'il s'est levé d'un air débiné. J'ai dit, Ben, laisse-moi te remettre les choses en perspective. Lundi soir dernier, le match s'est rendu en prolongation. Mike Matheson a frappé un poteau. On était à 0,8 cm de remporter ce match-là. Et hier, on a joué comme la pire équipe de la Ligue, ça serait 2-2. Je comprends que c'est pas ça la réalité. Je comprends que là, on est quand même acculé à un mur et puis on doit en remporter 3 d'une shot. Moins facile comme tâche, mais tu sais...
1: Moins facile comme tâche parce
0: dans
1: que...
0: Dans l'ensemble de l'œuvre là, si ouais. Mike Matheson avait marqué sur son poteau lundi soir... On serait moins en panique.
1: Ben, et c'est
0: aujourd'hui.
1: Sûr, c'est évident. Mais moi, je comprends très bien ce que tu veux dire. Mais moi, ce qui m'inquiète là-dedans, tu sais, je dis pas qu'ils sont pas capables de revenir, quoique les chances sont quand même plutôt minces. Mais ce qui m'inquiète, c'est qu'à un moment donné, puis on le voit dans beaucoup de sports, hein, tu sais, par exemple, nous, on est fans de tennis. Mm-hmm. En ce moment, c'est Roland Garros. Souvent, ces grands sportifs-là, techniquement, ils sont presque égaux parce qu'ils sont tous assez bons, oui. Là. Et puis, ce qui fait la différence, c'est ce qui se passe entre les deux oreilles. Mm-hmm. C'est le mental. Hein?
0: La force du mental.
1: La force du mental, comme dirait l'autre. Mais là, ce qui va être difficile, c'est d'avoir ce mental-là quand on est quand même à 3. Tu sais, c'est ça, il faudrait qu'il gagne 3 matchs d'affilée et 3 matchs dont les 2 prochains seraient pas à Montréal.
0: En fait, le prochain, demain, ça se passe du côté de la Caroline.
1: Mais
0: ensuite,
1: reviendrait?
0: Ça revient au Québec dimanche soir. Et ensuite, 6 matchs numéro 7, il y avait. Ce serait mardi prochain, le 2 juin.
1: OK. De toute façon, même si ça ne se produisait pas, là, mettons que demain...
0: Non.
1: Ben, admettons, vous savez ce que je veux dire.
0: Julie.
1: Non, mais il y a une chose quand même qui, moi, me...
0: Moi, je veux pas que tu fasses mon speech de funérailles avant ma mort.
1: Non, c'est pas ça que je veux dire. C'est que quand même, non seulement ils nous ont donné du super... Bon, OK, c'était le fun. À part hier, là, évidemment, où on était comme débinés, là. Moi, j'ai même pas tout regardé. J'étais fâchée, en fait. Et puis, mais tu sais, j'ai foi, même en l'avenir, parce que comme c'est une jeune équipe, je pense qu'ils peuvent vraiment aller loin. Puis si c'est pas cette année, ça sera l'année prochaine.
0: Mais c'est pas terminé.
1: Rappelons-nous. Hey, mais non, je vais le regarder demain, là.
0: Match horrible hier, comme on a eu un match horrible de 8-3 contre... contre Buffalo dans l'autre série.
1: Oui, ça, c'est vrai.
0: Et donc, on va l'effacer, on va passer à autre chose, un match à la fois. Moi, j'ai encore foi.
1: Oui.
0: Vous savez que TikTok, c'est quand même pas mal pour les jeunes. Julie, qui a testé une tendance TikTok.
1: Mal sûr que vous l'avez tous déjà fait. On dit d'ailleurs que le faire, ça donnerait, comment je pourrais bien dire ça, comme un méga boost de confiance, Pat.
0: Bon, cette tendance, qu'est-ce que c'est? Eh bien, on vous le dit tout de suite après. Play a Hitty, c'est The Summer's Magic.

0: Je connais les paroles par cœur.
1: On va le savoir que The Summer is Magic.
0: Je connais par cœur. Facile de même. Presque aussi facile qu'une tendance TikTok que oui. Julie a tenté d'essayer. J'aurais aimé ça être là pour le filmer.
1: J'ai eu bien du fun. Puis je suis pas mal sûre que vous avez déjà fait ça. Même toi, Pat, t'as dû faire ça, en fait. Puis on dit que le faire, ça donnerait comme un méga boost de confiance. En fait, c'est cette tendance qui s'appelle Main Character Walk. Okay. Donc, c'est la marche du personnage principal. C'est l'idée de marcher comme si on était le personnage principal de son propre film, en fait. Alors, on voit ça défiler beaucoup sur les réseaux sociaux, beaucoup notamment sur cette chanson-là.

0: avec une chanson dans les oreilles ou même dans la tête. On se sent invincible, une posture droite, une démarche comme assumée et un sentiment tout d'un coup qu'on a confiance en soi et qu'on est prêt à... on est invincible. Et c'est une façon de se donner un petit peu d'amour à soi-même. Et puis de... Oui, c'est ça.
1: Mais ce qui est intéressant, c'est que pour l'avoir essayé, tu dis que ça fonctionne. En fait, c'est pas juste dans ta tête de changer ta posture.
0: Ben, en fait, ça fonctionne puis ça vient du principe. Moi, ma base, c'est d'être comédienne. Donc, j'ai fait une école de théâtre. Et puis, une des choses qu'on apprend, c'est la méthode de Tchekhov. Et Tchekhov étant un dramaturge qui a écrit beaucoup de pièces, entre autres Les Mouettes, ça, des pièces très, très connues. Et lui partait du principe que le personnage, il s'incarne aussi par la façon dont il marche. Si tu joues, par exemple, un mécanicien, tu marcheras peut-être pas de la même façon que si tu joues un PDG, tu vois. Okay. Et c'est pareil pour tout. Quand on est acteur, on trouve aussi la démarche de son personnage parce que ça change beaucoup, en fait. Et il y a quelque chose qui ressemble à ça dans le main character walk parce que quand tu t'y crois, tu sais, il y a en anglais « fake it till you make it ».
1: Oui,
0: tu vas,
1: absolument.
0: Tu vas le
1: Fais semblant
0: jusqu'à temps que tu y crois toi-même puis que ça marche. Eh bien, il y a un petit peu de ça. Et ce matin... après mes affaires administratives qui ont pris ben du temps, mais qui ont quand même été efficaces finalement, j'étais dans la rue, puis à la blague, je me suis dit, j'avais la chanson, je l'avais pas en musique, mais je l'avais dans la tête.
1: Okay.
0: Puis là, je me suis dit, regarde, je vais l'essayer, ce main character walk. Et ça marche! On dirait que j'avais un boost de confiance là, assuré qui a popé tout d'un coup. Mais c'est amusant surtout.
1: Mais essayez-le parce que c'est le genre de truc, tu sais, c'est niaiseux, mais c'est le genre de truc, tu sais, quand t'as une mauvaise journée, que t'es débiné.
0: C'est ça.
1: Remarquer, tu sais, des fois, j'essaie de sortir de mon corps puis de me regarder comme si j'étais quelqu'un d'autre. Puis, tu sais, des fois, là, ça paraît sur, justement, on va avoir un petit peu la tête basse et puis peut-être le dos un petit peu plus rond. Mettez-vous droit,
0: oui,
1: là.
0: Parce que la posture, ça influence ton état d'esprit. La posture, le regard un peu plus haut, tout ça, ça va influencer le fait qu'on va être plus confiant en soi et qu'on aura sans doute un peu une meilleure journée.
1: C'est pour ça que j'anime toujours debout.
0: Oui.
1: Puis que Julie est assise.
0: Ah, mais moi, je suis très droite. Et
1: vrai.
0: Je te regarde dans les yeux
1: assise,
0: très haut.
1: Assise, mais le dos droit. Ça, c'est vrai. Question pour vous sur la messagerie texte au 1-866-56 Radio. Est-ce que vous avez un talent qui est diamétralement opposé à ce que vous faites dans la vie? On vous pose la question parce que celui qu'on a connu comme bassiste des Cowboys Fringants a un nouvel job. Vous allez voir, c'est tout le contraire d'être bassiste pour les Cowboys Fringants. Donc, curieux de savoir si vous aussi, vous pourriez faire quelque chose de complètement différent. On en parle tout de suite après. Lara Fabian, c'est Je veux danser dans votre retour à la maison. 16h20, on vous souhaite un bon jeudi après-midi. Merci de le passer avec nous.

0: Est-ce que vous avez un talent qui complètement à des années-lumière de ce que vous faites dans la vie? On pose la question parce que Jérôme Duprat, qui est le bassiste des Cowboys Fringants, a un nouvel job, c'est pas jouer la basse pour un autre band.
1: Non, il y a un nouvel job, une job qui est complètement différente. En fait, ce que les gens ne savaient pas, probablement que les gens qui le connaissaient le savaient, mais il est chercheur en économie écologique. Il est nommé le conseiller scientifique, en fait, le deuxième conseiller scientifique du gouvernement. Donc, c'est lui qui va aiguiller le gouvernement sur les questions scientifiques qui sont susceptibles d'éclairer les politiques publiques.
0: Okay.
1: Et c'est quand même pas rien parce que je trouve ça fascinant, les gens qui sont connus pour faire une chose et qu'en fait, ils font autre chose, comme tu le disais tout à l'heure, diamétralement opposé. Et on s'attend pas à ça. Un peu comme Laurent Duvernay-Tardif.
0: Ben oui.
1: Il est médecin.
0: Ben lui, il fait tout, là.
1: Ben lui, il fait tout. Oui, mais
0: il fait du pain.
1: Il fait du pain, il fait des bols en bois.
0: Médecin.
1: Il est médecin.
0: Oh, puis en plus, il a joué dans la NFL.
1: Oui, c'est ça.
0: Pas pire.
1: Mais ça, admettons que c'est quand même, c'est un niveau assez extraordinaire, là. Mais même des gens qui font juste des choses complètement différentes, qui sont peut-être plus ordinaires, ouais. Moi, ça me fascine. Tu sais, d'avoir une autre passion, d'exceller dans quelque chose d'autre,
0: ça me fait penser.
1: Très, très riche.
0: Et c'est drôle, ça ressemble un peu à l'histoire de Jérôme Duprat, mais le chanteur de The Offspring,
1: oui.
0: Dexter Holland, est chanteur dans un groupe punk rock. Il est pilote d'avion. C'est lui qui pilote l'avion qu'utilise le groupe pour se promener entre les dates de spectacle. Il a un doctorat et tout récemment, là, il a fait un discours pour la NASA. Donc, c'est vraiment un vrai de vrai brillant qui, en plus de ça, ben, remplit des arénas.
1: Mais il y en a un autre aussi, le guitariste de Queen, Brian May,
0: oui.
1: Qui possède un doctorat en astrophysique. Il a même collaboré avec la NASA également. Tu sais, c'est complètement, complètement fou.
0: Ton premier talent à toi, c'est d'être actrice. C'est... d'œuvrer dans le monde des communications. C'est quoi la chose que tu es capable de faire qui est le plus loin là, de ton vrai métier?
1: Je suis capable de réparer des meubles, de décaper, de teindre, de faire de la réfection de meubles. Ça, je suis capable de faire ça. Comme qui l'eût cru, là,
0: ouais.
1: Je pensais même pas. Mais ça fait partie des belles choses de la pandémie. C'est qu'à un moment donné... Ben je m'ennuyais un peu là aussi là,
0: ouais.
1: Puis j'avais des choses à faire et notamment ça et je me suis découvert ce talent. Je pensais pas que je pouvais être aussi minutieuse et puis j'adore ça faire ça.
0: Très cool.
1: Ouais toi ça serait quoi?
0: Moi je suis capable de retourner mes paupières l'une sur l'autre. Ça fait honnêtement quand je fais ça fait triper les enfants.
1: C'est à peu près ça.
0: Comme talent vraiment autre, je pense que je suis pas mal. C'est tout ce que je fais. Et dans le monde, tu sais, genre, j'aime faire de la photo, j'aime faire du montage, mais tu sais, c'est tous des trucs qui se rattachent un peu à mon vrai métier, là, tu sais, c'est pas complètement différent, là.
1: Je suis pas chirurgien les week-ends, là. T'es pas chirurgien, non?
0: Non, malheureusement. Mais tu sais, ce que je réalise, c'est que tous ces gens-là, je pense qu'ils avaient un vrai métier et leur hobby a pris le dessus. Donc, tu sais, je pense qu'on ne croit pas devenir bassiste pour un groupe ultra populaire.
1: Ben, c'est comme Sting aussi. Sting était prof de maths avant de devenir musicien. C'était quand même un matheux. T'as Boucard Diouf. Il est quand même humoriste. Bon, il écrit très, très bien, mais il est océanographe, docteur en biologie marine. En tout cas, je trouve ça le fun de voir les différentes facettes des gens comme ça.
0: On va l'entendre, Jérôme Duprat, pas parce qu'il va nous parler de science, mais parce que les Cowboys Fringants s'en viennent avec les maisons toutes pareilles. On va parler au retour dans le calepin de Julie des sons réconfortants. S'il y a des sons qui vous réconfortent, vous, textez-nous 1-866-56-RADIO. On en parle dans le calepin. Et Fergie avec Ludacris s'en viennent avec Glamorous dans votre retour à la maison. À Viva!
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0: Est-ce qu'il y a des sons qui vous relaxent? C'est peut-être des sons qui vous rappellent votre enfance, des sons qui simplement, eh bien, font en sorte que vous vous sentez un petit peu mieux. Julie en a pas mal, puis elle avait le goût de vous en parler dans son calepin.
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2: J'ai eu l'idée de faire ce calepin sur les sons réconfortants parce que Roland Garros a commencé et Patrick et moi, on vous le dit souvent, là, combien on aime beaucoup le tennis. Et un des sons qui m'apaise beaucoup, c'est le son des balles. Les balles de tennis. Ouais, comme ça, les gens qui parfois sont déçus ou pas déçus, mais c'est surtout les balles. Et je m'en suis rendu compte aussi parce que je retournais dans mes souvenirs puis je me disais pourquoi ces sons-là sont tellement réconfortants, pourquoi ils activent tout de suite une espèce de nostalgie chez moi, une espèce de sécurité et un réconfort. Et en fait, moi, j'ai toujours pratiquement habité devant un terrain de tennis.
0: Okay.
2: Et surtout quand j'étais très, très, très petite, on habitait à Ville-Saint-Laurent en face d'un parc. Le parc, ben, c'était tout de suite devant les tennis. Moi, mes parents sont des grands fans de tennis, ont beaucoup, beaucoup joué aussi quand ils étaient plus jeunes. Donc, là aussi, ça fait partie des choses qu'on regardait à la télé. Tu sais, comme toi, Pat,
0: ben hein, oui.
2: Tu disais, moi, US Open, on regardait ça. En fait, tous les grands chelems, on les regardait, même les plus petits tournois.
0: Moi, c'est 12 mois par année parce que ma blonde, à chaque fois, elle capote de dire c'est tout le temps du tennis? Oui, il y a comme un mois où il n'y en a pas, puis c'est genre entre Noël et puis
2: ben, c'est
0: puis
2: ça, il y a
0: janvier,
2: quatre grands chelems, mais il y a plein d'autres,
0: ben oui, plein
2: d'autres
0: tournois,
2: tu sais, donc on les regarde quand même. Fait que là, je me suis amusée à faire aller mon imagination sur c'est quoi les sons qui me font vraiment du bien et qui. Plusieurs neuroscientifiques expliquent que des sons répétitifs comme ça qui sont prévisibles, ça apaise vraiment, vraiment le système nerveux parce que souvent, ça va faire référence à une période, donc la jeunesse, où on avait moins de responsabilités, où les choses étaient peut-être un petit peu plus légères, moins intenses, moins difficiles aussi. Mm-hmm. Et donc, la nomenclature de ça, il y a la déneigeuse. Moi, là, je sais pas pourquoi, c'est un peu niaiseux, vous direz, là. Mais moi, la déneigeuse qui passe, surtout plus la déneigeuse de ville, il y avait quelque chose de réconfortant. Probablement que ça vient chercher le sentiment de sécurité, de me dire, OK, même s'il y a beaucoup, beaucoup de neige, ben ça va être déblayé, puis il y a des gens qui s'en occupent. Fait que okay. Ça me fait du bien. Ne riez pas, hein?
0: Ben
2: c'est
0: non.
2: Très relatif, ces affaires-là. Quelque chose qui va faire peut-être plus l'unanimité, les oiseaux, mais particulièrement le cardinal. Là, ça, là... Oh!
0: Tu vois, moi, j'adore dormir la fenêtre ouverte et tous les matins, à 5h du matin, les oiseaux me réveillent puis ça me fait capoter.
2: Mais capoter dans le bon sens?
0: Non, pas dans le bon sens, ça me réveille.
2: Ah, mais c'est tellement agréable.
0: Se faire réveiller par un oiseau à 5h du matin?
2: Tu sais que sur ton téléphone, tu peux télécharger une sonnette d'oiseau.
0: Oui, mais je viens de te dire, je n'aimais pas ça.
2: Non, mais il y a des gens qui font ça, là.
0: Non, merci.
2: T'aimes pas ça?
0: Non,
2: OK.
0: Prochain.
2: La VHS à l'envers.
0: La VHS comme que tu rembobines?
2: Ouais.
0: Comme ce son-là, quand tu. Comme à la fin d'un film, quand tu le rembobinais avant de l'amener au club vidéo.
2: Il y a quelque chose là, qui vient me chercher, là. Et là aussi, c'est un peu étrange, là.
0: Oui.
2: Il y a quelque chose qui vient me chercher parce que. Ben, moi, c'est le début des VHS, là, justement, quand j'étais enfant. Puis ça vient vraiment, vraiment me chercher. Ma grand-mère a été maîtresse d'école pendant longtemps. Puis à la fin de sa vie, elle était secrétaire adjointe pour une directrice. Ouais. Et elle avait ça.
0: Ouais.
2: Elle avait sa dactylo. Puis malgré ses longs ongles, elle arrivait à taper avec une dextérité incroyable. Puis je me souviens que je la regardais, parce que des fois, après l'école, j'allais la voir. Puis même à la maison, chez elle, elle avait ça. Eh oui, ça, quand ça rembobine de notre côté, là. Qu'est-ce que j'avais dit d'autre sur ma liste?
0: Le son de la pluie?
2: Oui, le son de la pluie. Ben ça, évidemment, le son de la pluie,
0: oui.
2: L'été, les fenêtres ouvertes.
0: Ça, celle-là, je l'aime. Je peux dormir avec le son de la pluie.
2: C'est tellement... C'est ça, on veut qu'il pleuve la nuit.
0: Oui.
2: Puis que le jour, il fasse beau.
0: Exactement.
2: Hein? T'en as-tu, toi, un son qui te réconforte?
0: Je peux traîner tes balles de tennis, si tu veux. Parce que ça me fait ça. Et sais-tu quoi? Le son d'un match de golf à la télé le dimanche, là.
2: Oui.
0: Je peux m'endormir là-dessus. Puis là, tu te réveilles. Puis, qu'est-ce qui est arrivé? Ah, Jordan Spieth qui est en avance.
2: Tant mieux.
0: Et je me rendors. Et tu sais, c'est pas grave si t'en manques, là. Mais encore une fois, avec ces petits applaudissements, les sons de la nature. En fait, un match de golf à la télé, c'est un petit peu tout ça.
2: Oui.
0: Je veux absolument vous parler de cette nouvelle fraude. C'est la fausse boutique locale. Faites attention parce qu'à peu près toutes les municipalités sont visées. Et donc, je veux absolument vous mettre en garde là-dessus. C'est la nouvelle arnaque sur le web. On va essayer de vous protéger. On vous raconte ça tout de suite après. Les Cowboys fringants, on parlait tantôt de Jérôme Duprat, le bassiste. Mais le voici, vous pouvez l'entendre avec les maisons toutes pareilles. Jusqu'à 18h, c'est Pat et Julie qui vous accompagnent dans votre retour à la maison. 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

0: Vous êtes peut-être, comme Julie et moi, on aime ça encourager local, hein? Surtout avec tout ce qui se passe du côté géopolitique, on aime ça encourager les commerces près de chez nous. Et c'est exactement ce que les fraudeurs tentent d'utiliser pour nous arnaquer encore une fois. Il y en a tellement, là, on dirait qu'à chaque semaine, il faut regarder ça, hein?
1: Mais faut être vigilant.
0: Ouais. Et donc, qu'est-ce que c'est que cette arnaque? Eh bien, c'est la fausse boutique locale. Et donc, on va faire une fausse boutique, puis on va faire semblant que c'est à Rimouski ou à Amqui ou à Thetford Mines, peu importe l'endroit. Et donc, on a l'impression qu'on encourage une business de chez nous. Des images créées avec l'IA, avec les deux fondatrices qui présentent leur boutique. Et attention, tout est comme toujours en vente. Et donc, vous pensez faire le bon coup. C'est une vente 10e anniversaire, 70 % de rabais. Mais en fait, c'est des arnaqueurs qui font juste du dropshipping et donc vont utiliser des produits qui existent mais qui sont vraiment, vraiment de mauvaise qualité. Là, t'sais. Donc, vous payez quelque chose à 80 $ un chemisier, que eux, parfait, une fois que la commande est faite, bon ben eux passent leur commande à une entreprise chinoise pour 8,99 $. Vous faites envoyer le chemisier, mais ultimement, c'est que la boutique locale n'a jamais existé. Et tu sais, c'est sûrement la bonne raison pour laquelle vous l'avez encouragé. Si vous avez trouvé un magasin près de chez vous avec deux filles dans la vingtaine qui ont lancé leur business, en plus c'est en vente. Donc faites attention, faites des recherches, allez vous assurer que l'adresse indiquée, ben elle existe réellement. Parce que c'est une arnaque qui est de plus en plus malheureusement courue. On va faire le tour du showbiz. Julie, au retour, Céline Dion qui fait encore jaser. On va avoir une série télé avec la vie de Céline Dion. On vous donne les détails et une suite à une comédie musicale qui a fait tout un tabac au Québec. On vous dit laquelle au retour. Et Dean Lewis sera là avec How Do I Say Goodbye. 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
1: Et toute une année pour Céline Dion qui continue de faire jaser. C'est complètement, complètement incroyable. Et là, il va avoir un projet télé entourant la famille Dion.
2: Oui, Growing Up Dion, une série télé sur Céline Dion qui est en chantier et pour lequel elle acquiesce. Parce que Aline, par exemple, qui avait été fait par Valérie Lemercier en France, c'est un film pour lequel elle n'avait pas donné vraiment son accord. Mm-hmm. Ça avait été un petit peu, d'ailleurs, ils avaient été déçus, la famille. Là, ils avaient critiqué beaucoup. Mais là, au contraire, il serait derrière ça. Son frère, notamment Jacques Dion, son neveu, aussi Jimmy Dion, sont derrière cette série. Donc, ça va être toute l'enfance de Céline, ses liens, ses 13 frères, son lien très privilégié avec sa maman, avec son père. Donc, ça va parler de tout ça, en fait. Et puis, non pas qu'on la connaît pas, l'histoire, par exemple.
1: Non, mais quand même,
2: mais tout le monde ne la connaît pas, comme peut-être nous, les Québécois, qui la connaissons peut-être davantage. Alors, le point d'interrogation, c'est qui va jouer Céline?
1: Oh! Hein? Très, très bonne question.
2: Et ça, on n'a pas la réponse. Très, mais dès que je question. L'ai, je vous la donne.
1: Parfait. Il va y avoir une suite à une des comédies musicales qui a connu le plus de succès au Québec là, dans les dernières années.
2: Ben oui, justement, on vient d'entendre Les Cowboys fringants. Ben, la comédie musicale Pop Royale, ben, Jean-François Posé confirme qu'il y aura une suite à ça. Il cogite, c'est très embryonnaire pour l'instant, il cogite à ça. Probablement dans le courant de 2027, il va commencer à travailler sur cette suite. Il avait travaillé aussi avec les artistes des Sept Doigts de la Main. Oui. Et qui, probablement, ça sera aussi une collaboration avec eux. Mais ça a très, très bien marché. Et c'est le fun.
1: Ben oui.
2: Chose qui marche, pourquoi ne pas en faire une suite?
1: Et tant mieux. Taylor Swift, qui gagne peut-être la palme pour la plus belle histoire de la semaine, elle fait toujours plaisir à ses fans. On dirait qu'à chaque fois, tu sais, on se tanne pas de ça.
2: Elle fait plaisir. Ça a l'air d'être toujours très sincère. Ça n'a pas l'air d'être un truc de marketing à tout prix. Quoique, il y a peut-être un petit peu de ça, mais peu importe. Tu sais, je veux dire, elle le fait quand même. C'est super gentil. Alors, l'histoire, elle est amusante. C'est une petite fille de l'Ohio qui entendait son voisin jouer de la guitare et était trop gênée pour lui demander de jouer une toune de Taylor Swift. Alors, elle lui a envoyé un avion en papier sur lequel c'était dit « Est-ce que tu pourrais jouer une toune de Taylor Swift? » Et là, lui a trouvé ça hyper gentil, hyper drôle. Donc, il a dit « Oui, je vais la jouer. » La petite fille a la mère de la petite fille a filmé cette vidéo qui est devenue absolument virale.
1: Donc, le voisin qui est sur son balcon.
2: C'est ça. Vous irez la voir, la vidéo, parce qu'elle est super émouvante. Donc, cette vidéo-là, évidemment, l'équipe de Taylor Swift et Taylor Swift l'a vue. Taylor Swift qui a envoyé une guitare à la petite fille en disant « Écoute, ça m'a vraiment touché, cette vidéo-là. T'as mis un sourire sur mon visage. Et si un jour, tu veux apprendre la guitare? » Et elle a fait la même chose pour ce garçon-là. Non seulement, il y avait un poster dédicacé. Elle l'a appelé personnellement. Et à lui aussi, elle lui a offert une guitare. Quand même,
1: très cool,
2: c'est
1: très cool.
2: Oui, c'est très cool.
1: On continue d'avoir des nouvelles de cette saga de Patrick Bruel qui joue présentement dans une pièce de théâtre en France. Et là, ben ça va mal.
2: Il joue à Paris la pièce de théâtre deuxième partie dans un théâtre Édouard VII, un théâtre très, très en vue à Paris. Et là, mercredi soir, donc hier soir, oui, c'est ça, on est jeudi, hier soir, ça a été chahuté par un groupe de féministes, le groupe de collectif Nous Toutes, qui disait un message très, très clair. Elles sont arrivées masquées, tout ça, en disant « Bruel, les sales connes ne te lâcheront pas. » Elles ont dit ça. Donc, à suivre, l'étau se resserre beaucoup parce que de plus en plus d'endroits ne veulent pas recevoir Patrick Bruel. Il y a encore les shows à Québec, et non pas au Québec, mais à Québec, sont annulés. Est-ce que les autres vont emboîter le pas? Je le sais pas.
1: Une histoire qui a pas fini de faire couler de l'encre, d'après moi.
2: Et sinon, ben pour les fans de Gracie Abrams, peut-être que vous allez dire, c'est qui ça, Gracie Abrams? Ben probablement que si vous avez des enfants, ils connaissent Gracie Abrams, cette jeune chanteuse qui vient de dire que pour sa prochaine tournée, ben il y aurait deux soirs ici au Québec, le 8 et le 9 mars. La prévente est le 2 juin et la vente est le 5 juin. Et elle va lancer son troisième album cet été. Et ça, c'est cool. Je sais que moi, j'aimerais ça y aller la voir.
1: Ah oui.
2: Ouais, ouais, j'aime bien cette fille.
1: C'est extrait de Gracie Abrams. Wait, 16h55 minutes, c'est l'heure de l'énigme du jour. Tout de suite après Gabriel Fredel, voici Tant qu'on est toi et moi dans votre tour à Viva. Merci d'être là.
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0: 16h58 minutes, dernière énigme de la semaine. Julie, est-ce qu'on va avoir des bonnes réponses d'après toi? C'est une toffe?
1: Non, c'est pas une toffe.
0: Parfait.
1: Je suis née dans l'eau. J'ai grandi dans l'eau. Mais quand l'eau me touche, je meurs. Qui suis-je? Je la répète.
0: Ouais.
1: Je suis née dans l'eau. J'ai grandi dans l'eau. Mais quand l'eau me touche, je meurs. Qui suis-je?
0: 1-866-56-RADIO. 1-866-56-72-346. La réponse, la solution de l'énigme au retour. Jimmy Cliff s'en vient avec son classique I Can See Clearly Now. Alex Warren également avec sa petite nouvelle Fever Dream pour tout de suite à 16h58 minutes. C'est l'heure d'aller s'informer pour savoir ce qui se passe chez nous. À Viva!
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10: Bonjour, ici Claude Marquis, voici vos actualités. Le ministre des Affaires municipales, Samuel Poulain, souhaite modifier son projet de loi 22 afin de réduire la bureaucratie dans les municipalités. Il propose notamment d'abolir un article de la loi sur l'aménagement et l'urbanisme qui oblige l'envoi d'avis individualisés aux citoyens. Selon le ministre, cette mesure, souvent coûteuse et lourde pour les municipalités, pourrait être remplacée par une diffusion d'informations en ligne et au bureau municipal. Le gouvernement du Québec n'exclut pas de retenir une autre technologie que le dossier santé numérique actuellement testé dans deux CIUS, dont celui de la Mauricie Centre du Québec. Québec veut notamment vérifier si des solutions moins coûteuses que celles proposées par la firme américaine Epic pourraient convenir. Contrairement à Météo Média qui prévoit des températures sous les normales saisonnières ainsi que des précipitations au-dessus des normales, Environnement Canada penche plutôt vers un été sec et chaud. L'organisme fédéral prévoit un été propice aux feux de forêt pour plusieurs régions du pays, dont le sud du Québec. Selon les prévisions, les mois de juin et juillet devraient être plus chauds et plus secs que la normale dans plusieurs régions, avec moins de précipitations, notamment au Québec. Et Jordan Tourigny a réagi à la suspension reçue après son geste envers Christian Humphreys lors de la Coupe Mémorial 2026. Dans une déclaration transmise aux médias, le défenseur se dit navré de devoir quitter le tournoi et affirme qu'il n'avait pas l'intention d'atteindre la cheville ou le patin du joueur des Rangers de Kitchener. Tourigny reconnaît toutefois que ce type de geste est interdit et se dit soulagé que Humphreys n'ait pas été blessé. C'est ce qui complète vos informations. 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

0: écoute, j'espère que vous avez passé un bon jeudi. Ça commence dangereusement à sentir le week-end et c'est officiellement l'heure du 5 à 7. Pat et Julie qui vous accompagnent pour encore une heure. On vous rappelle cette triste nouvelle. Hein? Claude Lemieux, ancien joueur du Canadien de Montréal, celui qui a tenu le flambeau pas plus tard que lundi soir dernier, décédé à l'âge de 60 ans. Donc, le club de hockey, en fait, toute la planète hockey qui pleure le décès de Claude Lemieux, beaucoup, beaucoup trop jeune, à 60 ans. Ouf! Julie, c'est l'heure de résoudre l'énigme du jour. Peux-tu nous la rappeler, s'il vous plaît?
1: Je suis née dans l'eau, j'ai grandi dans l'eau, mais quand l'eau me touche, je meurs.
0: Est-ce que tu es prête à accepter plus d'une bonne réponse?
1: Ben, ça dépend.
0: OK, j'ai l'impression, ben, je voulais te piéger que tu allais me dire non. Parce que j'ai deux réponses sur la messagerie texte que je trouve très solides. D'après moi, les deux pourraient être bonnes. Il y a Isabelle qui dit un glaçon.
1: Oui.
0: Ça fonctionne?
1: Oui, oui.
0: Et il y a également le sel.
1: Le sel? Oui,
0: du
1: ça
0: sel pour... de mer?
1: Oui.
0: Ah, puis ça... ensuite de ça, on le met dans l'eau, puis il se dilue. Il meurt.
1: Mais quand on le touche, je meurs. Ben,
0: moi, j'accepte les deux.
1: Oui. Écoute, c'est intéressant. Mettons, je vais l'accepter, oui.
0: Moi, j'accepte les deux, Julie.
1: La réponse officielle étant la glace ou les glaçons, oui.
0: Bon, ben félicitations. Merci à tous ceux qui ont participé sur la messagerie texte. Question pour vous, parlant de la messagerie texte. 1-866-56-RADIO. Curieux d'avoir votre point de vue là-dessus. Êtes-vous hypochondriaque? Je suis tombé sur une nouvelle cette semaine, puis on dirait que tranquillement, pas vite, ça s'est mis à me gratter. Je me suis mis à ne pas me sentir bien, puis on dirait que... Je ne le suis pas d'habitude, mais on dirait que là, je l'étais. Puis on en a beaucoup de nouvelles, tu sais, de petits virus, de petites maladies ici et là. Est-ce que vous vous considérez hypochondriaque? On va en parler. Jimmy Cliff s'en vient avec I Can See Clearly Now, tune qui nous ramène en 1993. Tout de suite après Alex Warren, voici Fever Dream dans votre retour à la maison. 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

0: curieux de savoir, est-ce que vous considérez hypochondriaque j'allais dire une condition, c'est pas une condition, mais tu sais, quand on a toujours peur d'être malade, qu'on pense tout le temps qu'il y a quelque chose qui va nous affliger. Toi, Julie, à la base, es-tu hypochondriaque?
1: Non, pas non? du tout.
0: Et moi non plus. Et en tout cas, je pensais pas l'être jusqu'à ce que je lise cette nouvelle. Nouvelle qui a fait le tour du monde du sport là dans la dernière semaine. Ce pilote de NASCAR, Kyle Busch, qui est décédé à seulement 41 ans. Et là, je sais qu'ici au Québec, le NASCAR, c'est pas nécessairement le sport le plus populaire, mais Kyle Busch était un peu ce que Kobe Bryant est au basketball, ce que Tom Brady est au football. C'est une grande, grande, grande vedette. Donc, ça a vraiment, vraiment fait jaser. C'est un gars qui collectionne les trophées, là, de 230 victoires là, dans les trois grandes séries nationales. Et lui est décédé quand même assez subitement. Et là, on apprend cette semaine qu'il est mort d'un sepsis.
1: C'est quoi ça?
0: J'allais dire, tu sais quoi? Moi non plus, j'avais aucune idée c'est quoi. C'est complètement fou. C'est une complication médicale super grave qui, visiblement, peut devenir mortelle. C'est essentiellement son corps qui va faire une réaction complètement démesurée face à une infection. Et c'est souvent mortel. Mais ce qui est vraiment fou, et c'est là où je me suis mis à dire, OK, est-ce que j'ai un sepsis? C'est qu'il n'y a pas un test noir sur blanc qui dit, oui, vous avez un sepsis. Deux personnes peuvent présenter des symptômes complètement différents. C'est difficile à identifier. Et malheureusement, si on l'identifie pas assez rapidement, ben on peut en mourir très, très vite.
1: Ben ça me fait penser ce que tu dis. En fait, moi, je suis pas hypochondriaque, mais il y a une maladie qui me fait capoter, comme on dit. Oui. Et qui est difficile à identifier, puis c'est là où je fais le lien, c'est la maladie de Lyme. Mm-hmm. La maladie de Lyme qui est quand même, mis à part la COVID, là, c'est la maladie avec la plus grande courbe de croissance au Québec. Et depuis 2007, c'est arrivé, là. Ouais. Et au départ, c'était beaucoup vers l'Estrie, la Montérégie, mais maintenant, il y en a partout au Québec. Et moi, ça me fait capoter parce que les symptômes peuvent être nombreux.
0: Ouais.
1: Et quand tu l'as, ben, il peut avoir, tu sais, ça peut être de la simple éruption à un trouble cardiaque ou neurologique ou quoi que ce soit. Donc, ça peut être extrêmement grave. Et j'ai beaucoup lu là-dessus parce que moi, l'été, je suis beaucoup dehors, comme beaucoup de gens. J'aime ça marcher, j'aime ça aller jouer au golf, j'aime ça courir, faire de la randonnée, tout ça. Même ça m'inquiète par rapport à mon chien, à qui je vais chez le vétérinaire, puis je lui fais prendre des choses. Mais même moi, parce que je me dis, tu sais, juste le fait de marcher, aller courir dans la forêt ou quoi que ce soit, ben, il pourrait avoir des tiques. Alors, c'est pas toutes les tiques qui ont cette bactérie qui peuvent te rendre malade. Tu peux être piqué aussi et l'enlever. Mais là, on dirait que je sais tout quoi faire au cas où. Ça me rend un peu parano. Pas hypochondriaque, mais ça me rend un peu parano.
0: C'est un peu ça, être hypochondriaque, c'est que t'es un peu parano que tu vas tomber malade.
1: Ben oui, parce qu'il y en a beaucoup. C'est quand même, comme je le disais, la deuxième maladie en croissance au Québec. Ben, pas maladie, ils disent. Oui,
0: la
1: maladie avec la plus grande croissance.
0: Avril Lavigne pourrait vous en parler un moyen temps parce qu'elle, pendant des mois, voire même des années, elle ne se sentait pas bien, elle savait pas ce que c'était. Finalement, c'était ça, c'était la maladie de Lyme.
1: Oui, puis on dit que c'est très difficile à détecter.
0: À diagnostiquer.
1: Peut-être que ce l'est un peu moins maintenant parce qu'on en parle de plus en plus. Mais c'est sûr que, t'sais, ils disent que si tu te fais mordre, ben faut pas paniquer, faut essayer de l'enlever. Mais encore faut-il l'avoir aussi?
0: Ben oui, parce que souvent, on n'a même pas réalisé qu'on s'est fait piquer par une tique.
1: C'est ça, on n'a pas réalisé. Donc, ils disent, quand tu reviens de dehors... Puis, tu sais, ce qui m'inquiète d'autant plus, c'est qu'on dit qu'on va avoir un été un peu plus frais.
0: Mm-hmm.
1: Donc, un été où ça va être extraordinaire d'aller faire, justement, des sports dehors, à l'extérieur, sans que ça soit nécessairement...
0: Il fait pas 34.
1: C'est ça, de la baignade et tout ça. Donc, c'est là où ça m'inquiète davantage. Mais, tu sais, d'avoir toujours cette petite pince, style pince à sourcils pour essayer de l'enlever. Tu l'enlèves, tu essaies de tourner comme un tire-bouchon pour pas la casser non plus, cette tique-là. Et doucement, de laver la plaie. Alors, qu'est-ce qu'ils disent pour remédier à ça? Ben, pour prévenir ça, ben, c'est sûr que tu t'asperges de chasse-moustique.
0: Mmh.
1: Tu essaies d'avoir des affaires longues, mais même ça, c'est pas évident.
0: Ça tombe bien. Moi, j'ai commencé ma journée, j'étais pas du tout hypochondriaque. Là, je pensais avoir un sepsis, et là, j'ai peur d'avoir un sepsis et la maladie de Lyme. Merci.
1: Non, mais tu sais, que la Lyme, je t'avais raconté l'histoire, là. J'ai quand même un ami qui a été piqué sur la couille.
0: Ah oui?
1: Ah oui. Non, mais je te dis, tu sais, ça peut piquer un peu n'importe où. Puis c'est pas parce qu'il était tout nu, là.
0: Tout nu sur la plage.
1: Il faisait un simple jogging.
0: Je ne crois pas. Il était tout nu sur la plage. Les trois accords, on a même écrit une chanson.
1: Non, c'est pas ça.
0: Je suis immature. Julie, qu'est-ce que tu veux? D'ailleurs, on va parler d'âge au retour. Peu importe ce que dit votre permis de conduire, vous sentez que vous avez quel âge? On en parle tout de suite après. Sarah Vanderzin, c'est Fortune Teller, version francophone ici, dans Viva la Casa. Merci d'être là.

0: Il y a l'âge, ben, l'âge de votre naissance, l'âge sur votre passeport, votre permis de conduire.
1: L'âge chronologique.
0: Cet âge chronologique-là, eh bien, on peut pas nécessairement le décider, mais il y a un autre type d'âge, je pense qu'on ressent tous à l'intérieur aussi un peu.
1: Ben oui, il y a l'âge chronologique, il y a l'âge biologique. En fait, chronologique, c'est ce qui est sur votre permis de conduire, voilà. Par exemple. C'est l'âge qu'on a, là, c'est son anniversaire. Mais l'âge biologique, c'est l'âge de nos cellules, l'âge de nos organes, qui parfois peut être beaucoup plus jeune que l'âge qu'on a nécessaire, qu'on a en fait.
0: Ouais.
1: Puis il y a aussi l'âge qu'on a dans sa tête, c'est-à-dire qu'on se sent quel âge. Et c'est drôle parce qu'il y a eu un sondage qui a été mené par la FADOC, auprès quand même de 3500 membres de la FADOC. Et les Québécois de plus de 50 ans se sentent plus jeunes que jamais. Et pourquoi? Parce que les plus âgés sont plus actifs que jamais aussi, prennent plus soin de soi. Et c'est intéressant parce que on a posé l'âge, l'âge moyen était 71,5. Et on leur a posé, vous ressentez que vous avez quel âge?
0: Oui.
1: Sais-tu combien ils ressentaient qu'ils avaient?
0: Quel âge?
1: 61.
0: Oh wow.
1: Donc, 10 ans de moins. Et encore une fois, beaucoup de facteurs qui s'expliquent, là. Et il y a quand
0: Est-ce
1: même...
0: que tu t'enlèves 10 ans, toi?
1: Ben, moi, je... Ah, certainement.
0: Oui, tu te sens...
1: Ah, certainement. 10? Moi, j'ai 53, là. Ouais. Tu sais, je le cache pas. J'ai
0: tu donnes 43 au moins.
1: Oh. Je me sens tellement en forme, on dirait que je me vois pas vieillir du tout. Je me sens dans ma tête sharp, vraiment. Ben toi, t'es encore jeune, t'as 46.
0: J'ai 45.
1: Mais moi, je me sens
0: premièrement,
1: jeune, tu sais, c'est ça.
0: J'ai 45, mais je me donnerais, disons, 38. Je m'enlèverais pas 10 ans, tu sais, 35, là, parce que j'ai quelques amis qui ont 35 ans, puis je me dis, non, ils sont plus jeunes que moi, clairement, là. Donc, je pense qu'à 35, c'est trop jeune, 40, c'est trop vieux. 38.
1: Mais tu sais, dans les gens à qui on a demandé de faire ce sondage, il y a 71% des répondants qui vont critiquer la représentation du vieillissement dans les médias. Tu sais, souvent, on va représenter les extrêmes, soit malades, soit qui sont complètement nuls en technologie. Ben, demander à ma mère les technologies, combien est bonne à 76 ans. Tu sais, c'est ça, il y a comme des a priori ou des fausses idées, des fausses conclusions qu'on a sur les aînés. Puis, au contraire, c'est pas nécessairement ça du tout. Puis, cette infantilisation là des aînés aussi, où ils ont l'impression parfois de déranger. Et ça, il faut que ça cesse également. Mais bref, les gens se sentent plus jeunes.
0: Moi, je m'imagine un jour être dans un RPA, mais on est tous super en top forme et puis on va faire de l'escalade un vendredi. Tu sais, c'est juste comme un club social. C'est comme un club med pour des gens retraités.
1: Mais tu sais qu'on peut vraiment mesurer son âge biologique, hein, par rapport à son âge chronologique. Il y a des tests pour faire ça.
0: Moi, je porte sur mon poignet un petit bracelet de la compagnie Whoop, qui est comme la compagnie qui domine là, en ce moment, en tout cas dans cette sphère-là. Et eux, avec tous les marqueurs qu'ils ont, ils donnent l'âge Whoop. Et ça monte et ça descend. Donc, il y a des mois que ça me dit 42. Aujourd'hui, ça me dit 43. Donc, tu sais, peut-être parce que j'ai eu quelques grosses soirées, j'ai pas fait assez de sport, pas fait assez d'exercices. Donc, en ce moment, j'étais à 43, selon
1: moi.
0: Mais
1: moi, j'ai essayé pour la peau du visage, là.
0: Oui.
1: Et moi, qui ai 53 ans, ma peau du visage était 46. Quand même.
0: Quand même.
1: Hey, j'étais contente d'entendre ça.
0: Mais c'était pas le 42 que tu te donnais tantôt.
1: Oh, come on!
0: Le jeu de la tourne à l'envers, comme à tous les jeudis, s'en vient avec une thématique que tu vas voir, Julie, quand même le fun. Et au retour, en musique, Mojo s'en vient avec Lady Hear Me Tonight dans Viva la Casa. Bon jeudi, merci d'être là.
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0: 8h, Julie. Tu connais le topo?
1: Ouais.
0: Les meilleures tunes. j'essaie de qu'il n'y ait aucune mauvaise tune pendant une heure. Ça, c'est à côté de 18h.
1: De toute façon, il n'y a jamais de mauvaise tune.
0: Il n'y a jamais de mauvaise anecdote non plus, parce que j'adore ça, vous sortir toutes les tunes qu'on connaît, mais qu'on ne connaît pas nécessairement l'histoire, comme celle-ci, par exemple.
1: Que j'adore.

0: La journée finie? On joue! Yeah.
1: On joue! C'est le jeu de la toune à l'envers et aujourd'hui, Julie, je me suis amusée. Tu sais à quel point j'aime les éphémérides?
2: Oui.
1: Je suis allée trouver toutes des choses qui se sont passées un 28 mai. Et j'ai trouvé la chanson associée à cette éphéméride et je te l'ai mis à l'envers.
2: OK.
1: Et donc, non seulement est-ce qu'on va avoir le défi de trouver la toune à l'envers, mais après ça, je vais pouvoir te raconter la petite histoire de ce qui s'est passé avec cette toune-là, un 28 mai. Moi, j'adore.
2: C'est cool.
1: J'adore ce genre de jeu-là.
2: Oui, j'adore ça aussi.
1: Deux, je pense, qui sont faciles. Une qui va être un petit peu plus compliquée parce que c'est tout ce que je peux dire pour l'instant. Je te le dirai rendu là. Si vous voulez jouer avec Julie, vous voulez texter les bonnes réponses, lui donner un petit coup de pouce, je vous rappelle le numéro de la messagerie texte, le 1-866-56-RADIO. Julie, on commence avec ta première toune à l'envers qui va comme suit.

0: Julie sourit. D'habitude, c'est bon signe.
1: Ben, quand même un peu facile quand à l'envers, ce qui n'est pas toujours le cas.
0: Non.
1: Eye of the Tiger.
0: Ben oui. Ouais, Rocky 3, en fait, qui est arrivé au cinéma le 28 mai 1982. Chanson composée pour le film avec une ligne du dialogue, Eye of the Tiger. Une chanson qu'on a décidé d'incorporer après qu'on n'a pas été capable d'avoir les droits pour Another One Bites the Dust de Queen.
1: Ah!
0: Ce qui a été un mal pour un bien, je trouve.
1: Un mal pour un bien, oui, ben t'as raison.
0: Une bonne réponse, ça commence très bien. Je vous rappelle, on est dans les éphémérides du 28 mai.
1: Ça, c'est la plus facile, j'imagine.
0: Il y en a une autre, je pense qu'elle est facile. Okay. Celle-ci, ça va être la toffe.

0: Oh là là là là, je ne sais pas.
1: Je vais être fair. Moi, personnellement, c'est une chanteuse que j'aime beaucoup, que j'ai écoutée, que j'ai sur plein de playlists.
0: Je la connais-tu, je pense?
1: Ça se peut que tu la connaisses pas.
0: Ah, ben là, ça serait difficile que je la trouve,
1: mais,
0: alors.
1: Mais j'ai quand même l'impression que c'est une chanson qui a quand même fait partie de la culture pop et donc qui...
0: Donne-moi un indice. C'est une chanson en français ou en anglais?
1: En anglais.
0: D'accord.
1: D'une fille
0: parce
1: qui...
0: Que là,

0: Elle parle une langue.
1: autre que le français et l'anglais. Elle est née à Malibu, en Californie, le 28 mai 1985. J'imagine que tu donnes ta langue au chat. Sur la messagerie texte, je regarde. Pas évident, c'est Colby Calais avec Bubbly.

0: est bonne, la toune. Mais non, j'aurais pas trouvé.
1: OK, une bonne réponse, une mauvaise. Tout se joue ici, un petit peu comme le match du Canadien demain. Ça passe ou ça casse avec la troisième toune à l'envers.

0: le sommet du Billboard Hot 100 aux États-Unis avec Flashdance.
1: Ce disque est tellement bon.
0: Gros numéro un pour Irene Cara. Hey, deux bonnes réponses sur trois, ça veut dire que le Canadien va remporter demain.
1: C'est bien demain, vendredi, le match, hein?
0: Oui, exact. Du côté de la Caroline.
1: OK.
0: Nouvelle tendance que je trouve un peu questionnable. Je sais que c'est la grosse mode d'arrêter de boire, mais là, j'ai l'impression que ça va un petit peu trop loin. C'est une tendance dans le monde des rencontres. Heureusement que je ne suis pas célibataire parce que je suis pas sûr que je serais capable. Je vous la raconte tout de suite après André Waters. Voici Si exceptionnel dans Viva la Casa.

0: Vous savez à quel point c'est la tendance hein, de consommer de moins en moins d'alcool. La génération plus jeune, honnêtement, fait des ravages là, à la SAQ, dans le sens qu'on doit complètement réinventer des nouveaux segments.
1: Oui, oui, c'est pas rare que les... Moi, mes filles ne boivent pas du tout. C'est pas rare qu'ils boivent pas la génération Z.
0: Et moi, j'embarque dans cette tendance de ralentir la consommation. Mais là, il y a une nouvelle tendance dans le monde des rencontres à laquelle, oh mon Dieu, je pense que j'aurais de la misère à adhérer. Les gens font ce qu'on appelle du dry dating. Et donc, des sorties, des rencontres, souvent, tu sais, des premières sorties.
1: Premières rencontres, oui.
0: Sans alcool, pour une panoplie de différentes raisons. Une économique, parce que, tu sais, quand on est célibataire, là, c'est le fun, là, aller sur des dates deux fois par mois.
1: Ça coûte cher.
0: Mais ça commence à coûter cher. On parle aussi d'une connexion plus authentique pour la santé mentale, pour avoir un petit peu moins d'anxiété.
1: Mais je comprends pourquoi, toi, tu dis, ah non, moi, je serais pas capable.
0: Écoute, ça fait 20 ans que je suis avec la même fille, mais si je devais tomber célibataire, parle-moi d'anxiété, ça serait d'aller sur une date sans avoir un verre.
1: Ah oui?
0: Ah oui! Il me semble, okay. Non, mais tu sais, ça dégêne. Veux, veux pas, là, l'alcool a toujours été un lubrifiant social.
1: Oui, c'est ça. On est plus désinhibé.
0: Je pense que j'aurais de la misère. Oui, c'est ça le mot.
1: Ouais.
0: Je pense que j'aurais de la misère. En tout cas, les statistiques ne mentent pas. Là, c'est 65% des jeunes adultes là, maintenant qui disent qu'ils préfèrent aller à un premier rendez-vous sans alcool.
1: Mais moi, j'aime l'idée. J'aime ça beaucoup.
0: Bon, mais t'en parleras à Andrew. Cassé.
1: Avec le même gars. Là.
0: Cassé, puis après ça, tu iras rencontrer un gars sans drink, puis tu nous en reparleras à l'émission. C'est réglé.
1: C'est bien niaiseux.
0: Moi, je vais vous parler de quelque chose que j'avais coché sur ma bucket list dès ce soir. Est-ce que vous avez une bucket list? Textez-moi. Qu'est-ce que vous avez là-dessus? 1-866-56 Radio. Je vous raconte ça. Et au retour, Jennifer Lopez sera là avec David Guetta. Save me tonight. À Viva! 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

0: Vous avez certainement déjà entendu parler de l'expression d'avoir une bucket list. Mm-hmm. Ça te dit quelque chose, Julie?
1: Évidemment, je lis ma bucket list.
0: Tu as ta bucket list?
1: Ouais.
0: C'est drôle parce que je faisais des petites recherches parce que j'ai bien évidemment, comme plusieurs, moi aussi, une bucket list. Est-ce que tu sais de où ça vient, cette expression-là?
1: Hey, écoute, je le savais, mais je m'en souviens plus et j'ai comme l'impression que tu vas me le dire.
0: C'est vraiment drôle parce que ça fait pas aussi longtemps qu'on pourrait penser. C'est vraiment depuis 2007 quand le film The Bucket List avec Morgan Freeman et Jack Nicholson est sorti, que c'est une expression qui a un peu envahi la culture pop. Bucket list, c'est évidemment un mot en anglais, mais c'est essentiellement une liste de choses qu'on veut faire avant mourir. Et c'est la prémisse du film. Et avant, tu sais, c'est sûr que le concept existait, mais tu sais, on disait, tu sais, les choses qu'on veut faire avant de mourir.
1: Et donc, on disait pas ça. Ça vient juste de ce film-là.
0: Ouais, c'est vraiment, c'est vraiment depuis 2007 qu'on dit cette expression-là. Il y a pas vraiment de pendant en français. Même d'ailleurs, je suis allé voir le film en français s'appelle Maintenant ou jamais.
1: Ah oui, donc c'est pas la même chose.
0: Concept d'une bucket list, donc c'est une liste de choses qu'on veut faire avant de mourir. Et je suis content de savoir que t'en as une. Est-ce que t'en as une dans ta tête ou est-ce qu'elle est écrite et manuscrite, ta liste?
1: Non, elle est dans ma tête.
0: Oh, OK. Ben, petit conseil. Parce
1: dans
0: que,
1: ma tête ou dans les conversations qu'on a eues en famille, tu sais?
0: Eh bien, on dit que les gens qui ont une bucket list écrite ont statistiquement plus tendance à accomplir leur objectif que ceux qui les gardent en tête. On dit que le simple fait d'écrire va ancrer l'intention.
1: OK, laisse-moi écrire.
0: Donc, écris tous les items de ta bucket list. Moi, j'avais écrit plusieurs choses et je suis à quelques heures d'accomplir un de ces éléments. Je suis un grand, grand fan de tennis. Julie,
1: ouais,
0: tu le sais.
1: Ben oui.
0: Chers auditeurs de Viva, j'espère que vous le savez, j'en parle assez souvent. Et il y a quelques années, je me suis dit, oh, mon Dieu, que ça serait un beau trip, ça, un beau rêve. Un bel élément à mettre sur mon bucket list d'aller visiter tous les grands chelems de tennis. Je vous rappelle, il y a Australie, Wimbledon, le US Open à New York et Roland-Garros à Paris.
1: US Open, tu l'as fait là à l'automne.
0: Je l'ai fait, je suis allé deux fois au US Open. Je suis allé à Wimbledon l'été dernier.
1: Oui.
0: Et ce qui arrive, c'est que c'est très, très difficile d'avoir des billets pour tous ces tournois-là. Et donc, à chaque année, je me dis, OK, je vais m'y mettre. Et si ça fonctionne, tant mieux. Si ça fonctionne pas, tant pis. Faut souvent s'inscrire à des genres de tirages. Si t'es sélectionné, tant mieux. Sinon, ben, il y a toujours l'année prochaine. Et j'ai pas été sélectionné dans le tirage, mais j'ai fait mieux. J'ai fait des recherches et j'ai réalisé qu'il y avait une prévente pour les gens qui étaient membres d'un club de tennis en France.
1: Ah oui, c'est ça. Puis tu t'es inscrit dans ce club
0: je
1: de tennis.
0: Je me suis inscrit dans un club de tennis en France pour avoir accès à cette prévente-là. Et donc, je décolle tantôt pour aller réaliser ce bucket list-là que je semble comprendre, je ne suis pas le seul à avoir. Savais-tu que selon une étude américaine, les trois items les plus communs sur une bucket list sont de voir les aurores boréales, de visiter Paris et d'assister à un grand événement sportif. Et donc, s'il peut seulement avoir une aurore boréale à Paris, je vais avoir fait les trois d'un coup.
1: Non, ça, je te dis, il n'y en aura pas.
0: Toi, il y a quoi sur ta bucket list?
1: Ben moi, j'ai envie de faire un safari un jour. J'ai envie d'aller... En fait, sur mes bucket list, c'est beaucoup des voyages, parce que ça peut être autre chose, tu sais. Moi, j'ai deux amis en ce moment qui sont en Italie et c'était leur rêve d'aller apprendre l'italien, un peu comme dans le livre et le film qui a été fait avec Julia Roberts, Eat, Pray, Love.
0: Oui, oui, oui.
1: Ben, c'est pas parce qu'elles ont eu une peine d'amour puis qu'elles se cherchent loin de là, mais c'est des filles dont les enfants sont grands maintenant et elles peuvent se permettre de partir. Donc, elles sont parties. Moi, j'ai vraiment hâte d'entendre le récit de leur voyage et puis si elles ont progressé aussi en italien. Donc, ça, c'était sur leur bucket list. Moi, c'est moins ça. C'est vraiment de découvrir le monde. Moi, faire un safari, là, ça me tente énormément. C'est ça, je disais, aller en Égypte. J'ai très envie d'aller en Égypte. Donc, c'est plutôt lié au voyage.
0: OK. Donc, peut-être un jour, moi, ce soir, j'accomplis en tout cas un item sur ma bucket list. Assurément, je vais vous en parler lundi prochain parce que c'est vraiment un petit saut là, aller-retour.
1: Ben oui, hey, ça va être tellement le fun. Mais tu sais qu'il fait chaud à Paris en ce moment.
0: Oui,
1: hein?
0: Je suis bien au fait, bien au courant. C'est d'ailleurs pour ça qu'Yannick Sinner a perdu ce matin, tellement il faisait chaud. Je pense que c'est son kryptonite, tellement là, Yannick Sinner est Superman, mais qu'il joue pas bien là, quand il fait trop chaud.
1: Okay, oui.
0: Donc, j'ai pas pacté grand-chose, des shorts, des t-shirts et puis de la crème solaire et lundi, je vous raconte tout ça.
1: Puis tu boiras beaucoup d'eau, pas juste du champagne.
0: Promis. Et en espérant que ça vous inspire, vous aussi, à accomplir certains éléments de votre bucket list qui ont explosé depuis 2021. Google dit que depuis la pandémie, les gens réalisent que demain n'est pas garanti.
1: C'est ça.
0: Et donc, les gens accomplissent de plus en plus. Donc, je vous souhaite de le faire tout autant.
1: Bien, moi, je te souhaite un excellent week-end.
0: Merci. Moi, je vais cocher quelque chose d'autre sur ma bucket list parce que j'avais... Attends, laisse-moi, je l'ai là, ici. citation du jour de Julie Dupage. Je pense que je vais pouvoir la cocher tout de suite après William Cloutier et Zach Chico. Voici Où on dansait autrefois. À Viva!

0: Si vous cherchez l'endroit parfait pour poursuivre votre 5 à 7 avec la meilleure musique, ne changez pas de poste. Vous allez peut-être même vouloir monter le son. Les hits à Pat commencent dans quelques instants. Tout de suite avant la citation, il faut faire le petit bilan de nos week-ends parce que je viens de parler du mien,
1: oui.
0: Du côté de Paris. D'ailleurs, les hits à Pat de samedi, je vais peut-être le faire avec un petit accent français. J'apporte un micro et un ordinateur à Paris. Et donc,
1: bien hâte d'entendre ça, mon Pat.
0: Ça se peut que je le fasse avec un béret puis une baguette sous le bras. Là. On ne sait jamais. Mais pendant ce temps-là, toi aussi, t'as un gros week-end.
1: Oui, j'ai un gros week-end. Samedi, je serai du côté de Québec. J'accompagne ma fille, Billy Dupage, pour l'opération Enfant Soleil.
0: Ah, cool.
1: Donc, je serai dans les coulisses, tout ça. Elle va performer deux chansons, mais j'ai bien hâte de voir ça. Et dans la portion où j'arrive, il y aura Ève-Marie qui va commencer à animer, plus ou moins. Donc, ça va être le fun. J'aurais vraiment bien hâte. Puis, dimanche, ça va être le brunch de Julie de 9 à 11 heures.
0: Bon, on vous souhaite à vous aussi un bon week-end sur les ondes de Viva. On se laisse avec la citation du jour.
1: Une citation, probablement que tu vas voir ça, cette phrase-là, tu vas l'avoir inscrite dans le stade où tu t'en vas.
0: Oh!
1: Parce que c'est une citation, en fait, c'est une phrase qu'on attribue à Napoléon, mais que Roland Garros lui-même avait adoptée, et tu vas l'avoir dans le stade où tu vas aller.
0: Y a-tu le mot opiniâtre? Opiniâtre, il y a un mot compliqué là-dedans, non?
1: Ben, pas si compliqué non? que ça. La phrase célèbre, la voici. La victoire appartient aux plus opiniâtres.
0: C'était ça le mot contre Dobo, au Scrabble. Bon, oui.

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7: Bonsoir, ici Claude Marquis. Voici vos actualités. Le ministre des Affaires municipales, Samuel Poulain, souhaite modifier son projet de loi 22 afin de réduire la bureaucratie dans les municipalités. Il propose notamment d'abolir un article de la loi sur l'aménagement et l'urbanisme qui oblige l'envoi d'avis individualisés aux citoyens. Selon le ministre, cette mesure, souvent coûteuse et lourde pour les municipalités, pourrait être remplacée par une diffusion d'informations en ligne et au bureau municipal. Et contrairement à Météo Média, qui prévoit des températures sous les normales saisonnières ainsi que des précipitations au-dessus des normales, Environnement Canada penche plutôt vers un été sec et chaud. L'organisme fédéral prévoit un été propice aux feux de forêt pour plusieurs régions du pays, dont le sud du Québec. Selon les prévisions, les mois de juin et juillet devraient être plus chauds et plus secs que la normale, avec moins de précipitations, notamment au Québec. C'est ce qui complète vos informations. 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
3: Que oui! J'adore le jeudi, j'adore quand on poursuit le 5 à 7 ensemble et j'adore quand je regarde la liste de chansons que j'ai à vous jouer ce soir et qu'il n'y a que du solide. Oh, qu'on va se gâter en retournant dans les prochaines en 1976 avec une chanson que la compagnie disque refusait de lancer parce qu'elle disait qu'elle serait beaucoup trop longue pour la radio. Pourtant, ce soir, à la radio de Viva, Bohemian Rhapsody s'en vient, Cutting Crew aussi, Ed Sheeran et on passe ça avec Inner Circle. Voici ça.

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1: Dans moins de 3 minutes, Simple Minds nous ramène en 1985 avec Don't You. Mais tout d'abord, je voulais vous raconter une des histoires que j'ai trouvées le plus fun dans le monde du showbiz cette semaine. Une vidéo qui est devenue virale alors qu'une jeune fille était à sa maison et que le voisin dans la cour arrière est en train de jouer de la guitare. Elle a pris une feuille de papier. Elle a demandé si il serait possible pour lui de jouer du Taylor Swift. Avec le papier, a fait un avion qui a envoyé dans la cour du voisin. Le voisin voit l'avion arriver. Il dit « Ouais, je peux te faire ça. » Il se met à jouer du Taylor Swift. La vidéo est devenue virale tellement que Taylor elle-même l'a vue. Et qu'est-ce qu'elle a fait? Elle a envoyé une guitare à cette jeune fille en disant « Ça m'a tellement fait plaisir de voir ta vidéo. Si un jour, toi aussi, t'as le goût d'apprendre de la guitare, eh bien, voici une pour toi et pour vous. » Voici Cruel Summer, c'est Taylor Swift. À Viva!

chanson surprise du jour dans les hits à Pat nous ramène en 1988 avec un artiste solo qu'on a tout d'abord connu dans un boy band formé à Boston en 1978. Attention! Je sais que les New Kids on the Block venaient du coin de Boston, mais ce n'est pas les New Kids on the Block. C'est un artiste qui a épousé en 1992 une légende de la chanson, une fille qu'on a appelée pendant longtemps la voix du siècle. Ensemble, ils formaient un power couple jusqu'à ce que ça finisse avec la police et en cours. Ça a mal fini, cette histoire-là. Chanson que je vais vous faire jouer est associée au mouvement qu'on appelle le New Jack Swing. C'est un mélange de R&B et de hip-hop dans les années 80 et dans les années 90. Tune qui a été produite par L.A. Reid et Babyface, deux des plus grands producteurs de l'ère R&B.

0: La toune, la réponse. On l'écoute dans un instant. À Viva.
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0: Je me fais rire et autres. Je trouve ça difficile des fois d'aller des indices sans dévoiler le nom de l'artiste ou le nom de la toune. Ben oui, Whitney Houston en 92 a marié celui qu'on a connu dans le groupe New Edition formé à Boston. L.A. Reid et Babyface qui ont après produit TLC, Tony Braxton et Usher

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1: J'adore regarder tout le temps les éphémérides du jour, des trucs qui se sont passés dans l'histoire de la musique. D'ailleurs, souvent, j'en fais mon jukebox dans l'émission Viva la Casa. Eh bien, tantôt, si vous étiez à l'écoute de l'émission de Julie Dupage et de moi-même, vous avez entendu la prochaine chanson à l'envers, parce que oui, je l'ai utilisée dans mon jeu de la toune à l'envers, parce que il y a 43 ans aujourd'hui, jour pour jour, cette chanson se hissait jusqu'au sommet des palmarès, cette chanson qu'on a connue dans le film du même nom. Souvent, à l'époque, là, dans les années 80, vous allez remarquer en écoutant Viva la Casa et les hits à pattes, souvent, des tunes de trames sonores se hissaient au sommet des palmarès. Musique et cinéma ont toujours fait bon ménage et ça n'a jamais été aussi vrai qu'en 1980, quand Flashdance nous a donné What a Feeling. Voici Irene Cara à Viva!

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1: C'était l'extrait de son premier album Portrait Ludovic Bourgeois qu'on a connu grâce à la voix, qu'on a connu évidemment grâce à son papa Patrick Bourgeois des bébés. Chanson ben, qui prenait tout son sens justement après le décès de son père. Ludovic n'avait que 25 ans. Chanson qui parle d'appuyer sa tête sur l'épaule de quelqu'un dans des moments de faiblesse. C'est devenu un hymne de tendresse au Québec. Chanson qui, toutes ces années plus tard, a toujours une petite place dans mon cœur. Mais donne toujours un petit frisson. Ben, je m'appelle Pat Langlois. J'imagine que comme moi, depuis un mois, c'est un soir où se couche tard, un soir où se couche tôt. Un soir où se couche tard, un soir où se couche tôt. Mais ce soir, ça se couche tôt, même si c'est jeudi et même si le 5 à 7 bat son plein. Je souhaite un super jeudi soir, un bon vendredi. L'émission Faire à l'âge, mais on se retrouve samedi 9h pour les hits à Pat, version week-end. À bientôt!
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2: Bonsoir, ici Claude Marquis. Voici vos actualités. Le ministre des Affaires municipales, Samuel Poulain, souhaite modifier son projet de loi 22 afin de réduire la bureaucratie dans les municipalités. Il propose notamment d'abolir un article de la loi sur l'aménagement et l'urbanisme qui oblige l'envoi d'avis individualisés aux citoyens. Selon le ministre, cette mesure, souvent coûteuse et lourde pour les municipalités, pourrait être remplacée par une diffusion d'informations en ligne et au bureau municipal. Et contrairement à Météo Média, qui prévoit des températures sous les normales saisonnières ainsi que des précipitations au-dessus des normales, Environnement Canada penche plutôt vers un été sec et chaud. L'organisme fédéral prévoit un été propice aux feux de forêt pour plusieurs régions du pays, dont le sud du Québec. Selon les prévisions, les mois de juin et juillet devraient être plus chauds et plus secs que la normale, avec moins de précipitations, notamment au Québec. C'est ce qui complète vos informations. 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

En ce 28 mai, j'espère que vous passez une belle soirée à notre écoute à Victoriaville. Danaë Thériault qui vous accompagne jusqu'à minuit avec grand plaisir, comme à l'habitude. Et demain, manquez pas dès 6h, la dernière de la semaine de votre émission du matin. Si vous voulez commencer cette dernière journée avant la fin de semaine avec de la bonne humeur, de la bonne musique et vos informations, ben c'est l'endroit où aller. Dès 6h, vous pouvez nous écouter sur notre site web avec le bouton Écoute en ligne. Et voilà, c'est fait. On va pouvoir vous accompagner tout au long de la journée. Et en plus, on termine la journée dès 16h avec un petit party musical. Donc, manquez pas ça. On célèbre ensemble l'arrivée de la fin de semaine à partir de 6h demain.

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À Victoriaville, merci d'être à l'écoute. En ce jeudi soir, il y a un événement qui revient à partir de demain. C'est jusqu'au 25 septembre, donc ça commence demain, comme je le disais, et c'est les vendredis à la fromagerie du presbytère. C'est du côté de Sainte-Élisabeth. Et le concept est super simple. On apporte sa table, ses chaises et sa bonne humeur, puis on profite de l'ambiance vraiment festive créée par l'artisan fromager et ses complices. Donc, autour de la fromagerie, il y a des kiosques, il y a des pâtisseries, du bon vin, du pain frais, et bien entendu, de la musique. Donc ça, c'est à partir de demain et ça va durer toute la saison estivale aussi. Donc si vous cherchiez quelque chose à faire, peut-être que ce sera votre activité demain soir. Merci d'être à l'écoute en ce jeudi soir. C'est un plaisir de vous accompagner. Mon nom est Danaë Thériault. On est ensemble jusqu'à

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3: Voici vos nouvelles, Arsenal Média. Le ministre des Affaires municipales, Samuel Poulain, souhaite modifier son projet de loi 22 afin de réduire la bureaucratie dans les municipalités. Il propose notamment d'abolir un article de la loi sur l'aménagement et l'urbanisme qui oblige l'envoi d'avis individualisés aux citoyens. Selon le ministre, cette mesure, souvent coûteuse et lourde pour les municipalités, pourrait être remplacée par une diffusion d'informations en ligne et au bureau municipal. Contrairement à Météo Média qui prévoit des températures sous les normales saisonnières ainsi que des précipitations au-dessus des normales, Environnement Canada penche plutôt vers un été sec et chaud. Selon les prévisions, les mois de juin et juillet devraient être plus chauds et plus secs que la normale dans plusieurs régions, avec moins de précipitations, notamment au Québec. Jordan Tourigny a réagi à la suspension reçue après son geste envers Christian Humphreys lors de la Coupe Memorial 2026. Dans une déclaration transmise aux médias, le défenseur s'est dit « navré » de devoir quitter le tournoi. Tourigny reconnaît toutefois que ce type de geste est interdit et se dit soulagé que Humphreys n'ait pas été blessé. Finalement, côté météo à Victoriaville, c'est généralement nuageux avec 60 % de probabilité d'averse et le minimum est de 11 degrés. Demain, ce sera nuageux, suivi de pluies parfois fortes et d'un risque d'orage en après-midi. Le maximum, lui, sera de 14 degrés. Pour Thetford Mines, ce soir et cette nuit, c'est généralement nuageux avec 60 % de probabilité d'averse et le minimum est de 9 degrés. Pour demain, ce sera une alternance de soleil et de nuages suivie de pluies parfois fortes et d'un risque d'orage. Et le maximum sera de 14 degrés.